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Alors, salut tout le monde, bienvenue à La Croche-Oreille, une émission diffusée sur le ruissellement Pinode. Je vous propose ce soir une archive sonore, une émission diffusée en octobre 2017, au cours de laquelle était proposée une compilation intitulée Imaginary Landscape, New Electronic Music. Compilation inspirée des travaux de John Cage, parue celle-là, la compilation en 1989. Et vous allez voir à l'écoute une compilation qui conserve toute sa pertinence, toute son actualité. Alors, bonne écoute.

Alors, cette compilation, ce soir, elle est inspirée d'un travail que réalise une œuvre, je devrais dire, que réalise John Cage en 1939, une œuvre composée qui s'intitule Imaginary Landscape No. 1. C'est une œuvre pour deux tourne-disques, un piano préparé et des percussions. Cage inaugurant de la sorte le mouvement de la musique électronique en direct. En tout cas, s'il n'est pas le premier, il est parmi les premiers instigateurs. Alors, cet album comprend des enregistrements réalisés au festival Imaginary Landscape qui avait lieu en 89 au centre-ville de Manhattan. Il illustre à quel point la musique électronique a considérablement évolué à cette époque. Cette compilation qui a été publiée par l'étiquette Electra Nonesuch en 89 est vraiment un bel échantillon des tendances de la musique électronique de cette époque. Alors, on parle de la fin des années 80. Et encore des créateurs sous l'influence de John Cage 50 ans plus tard. Alors, toutes ces créations ont été regroupées par le compositeur Nicholas Collins. L'album Imaginary Landscape se voulait à l'époque une illustration des nouvelles sonorités du quotidien, des sonorités combinant toutes sortes d'influences, de la musique du monde, du jazz et du rock and roll, mais tout ça filtré par de jeunes compositeurs ayant fait leurs études avec des artistes renommés à l'époque, déjà les David Tudor et Alvin Lucier, qui se retrouvent d'ailleurs sur cette compilation. Alors, pour débuter, on écoute d'un seul trait, je dirais, quatre pièces tirées de cet album. Une première avec Alvin Lucier, une deuxième Christian Marclay, David Tudor et Mark Traill.

0: Alors, on vient d'entendre une pièce intitulée Simple Degradation Border. C'est tiré de l'album de la compilation Imaginary Landscape New Music Electronic que je vous fais entendre ce soir. C'était précédé dans l'ordre la première pièce d'Alvin Lucier qui s'intitulait Music for Alpha Wave. Vous avez reconnu Christian Marclay, elle travaille avec ses platines, une pièce intitulée Black Stucco. Et enfin, David Tudor, un extrait de pièce qui s'intitule Dialecte. Alors, vous pouvez retrouver l'ensemble des pièces ou réécouter l'émission en balado sur le site lacrocheoreille.wordpress.com. Je vous invite à aller jeter un petit coup d'œil. Ce soir, je vous fais entendre des pièces en continu. Alors, c'est pas toujours évident de retenir, de faire le pont avec les intitulés. Alors, avant la pause, on écoute Laetitia Sonami, une pièce qui s'intitule What Happened. C'est l'histoire de sa vie qui commence. Elle nous raconte, son amie, cette histoire de vie qui commence plutôt calmement. C'est lu avec une voix régulière, mais vous allez entendre que ça devient progressivement érodé par des pannes électroniques, ce qui réduit l'histoire à une série de sons abstraits qui conservent tout de même une cadence dans la parole, même si la signification disparaît. Alors, lorsque la voix est reconstituée à la fin de la pièce, on est privé de certaines parties qu'on peut considérer comme des parties cruciales de cette histoire. Alors, on écoute Laetitia Sonami, What Happened?
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Alors voilà, on est de retour. Je vous propose ce soir l'écoute d'une compilation réalisée en 1989 sous l'intitulé Imaginary Landscape, New Music Electronic. C'est un album regroupant des artistes autour de cette idée de paysage imaginaire. On a entendu tout à l'heure les David Tudor, Alvin Lucier, Laetitia Sonami. Et là, on va explorer encore avec des artistes qui inspirés du compositeur John Cage, qui à l'époque, on parle de la fin des années 30, début des années 40, qui va utiliser le piano, des tonalités électroniques, deux tourne-disques comme instrument et des percussions, des cymbales pour être précis, pour créer ses premiers paysages imaginaires. Alors, je vous fais lecture de la réflexion de Nicholas Collins, qui est le commissaire de ce projet sonore, à propos de John Cage et de cette pièce intitulée Imaginary Landscape No. 1, qui date tout de même de 1939. Alors, j'ouvre les guillemets, c'est Nicholas Collins qui parle. Alors, il dit, au lieu d'utiliser l'un des instruments électroniques coûteux de l'époque, comme les ondes Martenot ou le Theremin, John Cage utilise un tourne-disque qui est un appareil plutôt abordable, jamais considéré comme un instrument qui pourrait théoriquement être joué par n'importe qui. Alors, avec un œil quasiment prophétique vers d'autres lieux de performance, Cage suggère que la pièce soit réalisée essentiellement pour diffusion, que les sons soient placé dans un paysage organisé d'une manière nouvelle et radicale qui imitait en quelque sorte la manière dont les sons existent dans la vie quotidienne plutôt que de les forcer à ressembler à une audition de vieux instruments. Alors, un peu comme Cage l'a plaidé dans son manifeste de 1937 qui s'intitule The Future of Music Credo. Alors, on écoute ensemble quatre pièces en continu. Une première pièce de Marianne Amacher, une seconde de Neil Rolnick, une pièce de Nicholas Collins, le commissaire et aussi compositeur, et enfin une quatrième pièce de Ron Kivila.

Alors, on vient d'entendre une pièce intitulée Balkanisation. C'est de l'artiste Neil Birolnik et précédait cette pièce Marianne Amacher, un extrait de la pièce intitulée Stain the Music Room. Toujours en écoute de cette compilation qui s'intitule Imaginary Landscape, produite en 1989. C'est pour dire comment ça a plutôt bien résisté à l'usure du temps. Alors, on poursuit, on écoute une pièce de Nicholas Collins qui s'intitule Real Electronic Music. Nicholas Collins qui a organisé, édité cette compilation. Ça sera suivi de Ron Kivila, extrait de Loose Cannon.

Alors voilà, on vient d'entendre une pièce de Ron Kivula qui s'intitule Loose Cannon. Alors, toujours à propos de cette compilation, le commentaire de Nicholas Collins, le réalisateur de la compilation Imaginary Landscape, il dit ceci, cet entrelacement de la technologie avec ses implications musicales et sociales a distingué cette pièce de John Cage de toute autre musique de l'époque. Alors, il parle évidemment de la pièce Imaginary Landscape No. 1 réalisée par Cage en 1939. Alors, il poursuit, le paysage imaginaire de Cage était vraiment de la nouvelle musique qui allait donner naissance aux travaux de Pauline Oliveros, Steve Reich, Terry Riley, Philip Glass, Mariana Macher, Lamonte Young, David Tedder et leurs contemporains et étudiants. Alors, on peut dire que 1939 est la date de naissance de la live electronic music. Alors, c'est Nicholas Collins qui nous raconte cela. Alors, pour clore l'émission, on écoute une pièce de Shelley Hirsch et de David Weinstein. Ça s'intitule On the Swing. Alors, voilà, ça va compléter l'émission L'Accroche-Oreille pour ce soir. Je vous dis à la semaine prochaine. Puis, comme d'habitude, eh bien, soyez attentifs au son autour de vous.

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2: On peut composer une pièce de musique en assemblant des bouts, mais à entendre la musique en segments, reste à savoir quels principes ont pu commander leur segmentation. Si bien que la segmentation peut agir à plusieurs niveaux de la composition et par suite ouvrir l'écoute par différentes échelles. Au cours d'un concert donné au Festival Sonomundo, le guitariste Omar Nicho et le saxophoniste Iñaki Bermudez ont présenté des pièces justement très segmentées du compositeur Keita Matsumiya et, commandée par la Maison de la Musique Contemporaine, une création de la compositrice Imsu Choi. Au cours de cette heure très segmentée de métaclassique, nous interrogerons Keita, Iñaki, Omar et Imsu sur leur pensée de la segmentation. Leurs pensées viendront segmenter l'écoute d'une version jouée pour et enregistrée par métaclassique de leurs deux pièces, à commencer par Déviation de Keita Matsumiya.

0: À quel moment de l'élaboration de votre musique intervient quelque chose de l'ordre de la segmentation? Est-ce que c'est avant d'écrire la moindre note, ou bien après un certain nombre de notes, ou bien peut-être bien après avoir cumulé beaucoup de matériaux comme une espèce d'ordonnancement final?
1: Merci David pour votre question. Alors, ma manière de lancer la composition est plutôt axée sur la recherche des sonorités intéressantes que peuvent produire les instruments, avant même de penser à la structure temporelle de la pièce. C'est un peu comme composer une palette de couleurs pour une peinture où j'assemble progressivement les matériaux en fonction des sons que je souhaite obtenir. On pourrait peut-être qualifier cette organisation des caractéristiques des matériaux de segmentation.
2: Iñaki Bermudez, quand vous interprétez la pièce de Keita Matsumiya, vous sentez que c'est comme réparti par couleur ?
3: Oui, bien sûr. En fait, notre formation, c'est déjà assez particulière. Guitare, saxophone, c'est pas quelque chose qu'on va... très suivant.
2: Oui.
3: Donc, déjà, comme départ, c'est quelque chose de spécial. Et après, la pièce de Keita, c'est vrai qu'il utilise beaucoup de couleurs, des techniques pour les instruments très précis. Et peut-être des techniques que je n'avais pas à vous jusqu'à l'instant où j'ai commencé à bosser la pièce de Keita. Ou quand même, je n'avais pas travaillé de cette façon-là.
2: Est-ce qu'on peut dire que ces techniques vont justement servir d'unité de temps à des bouts de la pièce, à des segments?
3: Ah, d'accord. Je pensais que vous parliez de couleurs. Si c'était vraiment... Oui, c'est ça que je voulais dire, en fait.
2: C'est ça.
3: En fait, j'ai trouvé qu'il a vraiment cherché des sonorités différentes.
2: Et que cette palette fait segmentation, en fait. Que chaque couleur devient une unité de...
3: Oui, je dirais en fait qu'il a utilisé des palettes différentes pour chaque mouvement. Donc pour moi, c'est surtout... C'est vrai qu'après, dans l'intérieur de chaque mouvement, il y a aussi des différentes segmentations et les couleurs font la grande partie de cette segmentation.
1: Par exemple, dans le cas présent, il s'agit d'un duo de saxophone et de guitare. Je prends en compte des différentes sonorités que chaque instrument peut produire, telles que les bruits des clés du saxophone ou le son étouffé de la guitare, et j'essaye de les faire correspondance, comme associer le slap tang au pizzicato de Bartok, afin de mettre en évidence les différences sonores entre chaque segment.
3: Et en fait, c'est curieux parce que parfois, même les bruits des clés, On a utilisé l'angle pour faire ces sonorités parce que ça dépend où ça marche mieux avec le son de la guitare. Parce qu'après chaque saxophone, les bruits des clés, c'est pour chaque saxophone, c'est un peu différent. Ça dépend même si tu as bien nettoyé les saxophones, si c'est bien réglé, non, les sonorités qu'il fait. Donc parfois, même, on a utilisé même les pupitres. Quelquefois qu'on avait besoin de quelque chose vraiment fort et assez sec, on a utilisé même le pupitre pour faire ce son.
2: C'est-à-dire de taper le pupitre, oui, contre l'ange du saxophone.
3: Oui, ouais, il y a un moment qu'on a utilisé, ouais, ça, mais quand même...
0: Alors, si je comprends bien, la segmentation intervient jusque dans un choix de mode de jeu qui va être démultiplié pour segmenter d'autant plus.
1: Oui, c'est exact. Chaque mode de jeu possède ses propres sonorités, matériaux harmoniques, profils sonores, durée et résonance qui contribuent à la segmentation. Et ce qui est important, c'est d'imiter ces caractéristiques à l'aide de différents instruments. C'est un peu comme jeu de mots, mais cela crée une sorte de passe-passe entre eux. On produit l'effet d'une orchestration, donne naissance à un sens et permet d'atteindre des segmentations plus élevées.
2: Vous l'entendez, la segmentation plus élevée? Il y aurait plusieurs niveaux de segmentation.
3: On parle harmoniquement?
2: Apparemment, il y a des segments qui peuvent se définir par les sonorités. Et il parle aussi de jeux de mots. Qu'est-ce serait l'équivalent des jeux de mots dans cette pièce ?
3: Un jeu de mots, ça veut dire comme jouer avec des expressions ?
2: Ouais, c'est ça.
3: Oui, c'est vrai qu'il y a un côté un peu drôle dans la pièce, on dira, parce qu'il joue un peu avec les différentes techniques qu'il utilise.
2: Ah oui, qui prend comme des idiomes, en fait.
3: Oui, c'est ça. Et il y a beaucoup de retours entre la guitare et les saxophones qui s'imitent ou qui font des choses... oui, amusant, on dira.
2: Oui.
3: Même il y a dans, je me souviens pas dans quel mouvement c'était parce qu'il y a déjà quelques mois qu'on avait joué la pièce, mais je crois que c'était le deuxième ou le troisième mouvement qui on faisait des il y a kiss écrit dont je faisais un sort de bisou quand je jouais.
2: Un bisou au bec,
3: non, en fait je prenais les becs vraiment dehors la bouche,
2: oui.
3: Je faisais cette son et après j'ai joué tout de suite, donc c'était, je m'entraînais un peu pour faire ça très vite parce que sinon l'embouchure c'est difficile de l'avoir prêt tout de suite,
2: oui.
3: mais quand même c'était drôle aussi pour le public.
2: Omar Nitschow, comment est-ce que vous comprenez la façon dont Kaïtsa Matsumiya arrive à faire cette espèce de liaison entre la notion de profil sonore et des jeux de mots ?
4: Profil sonore et des jeux de mots ?
2: Ben, en fait, il semblerait penser les profils sonores comme des espèces de... de
4: nouvelles phrases qui on pourrait
2: combiner
4: de manière différente, décortiquer
2: et peut-être leur faire dire autre chose que ce pourquoi elles sont venues.
4: Complètement. J'aimerais bien m'arrêter sur un geste, par exemple, un moment donné, non sur la, je veux dire pas aujourd'hui, mais en travaillant cette pièce encore une fois, j'aimerais bien prendre un geste juste pour voir comment est-ce que le reste du mouvement ou du passage comporte des éléments qui sont à l'intérieur de ça, non ? Parce que ce que je comprends dans la description, c'est comme si il parle d'un mode de jeu qui est dans sa pièce. Ils sont abondants, ils sont très, très différents les uns des autres. Et je me demande, par exemple, qu'est-ce qu'il peut trouver comme palette lorsqu'il demande une harmonique très précise. Je ne sais pas s'il parle de segmenter ces moments où on joue telle harmonique à telle hauteur, ou probablement il pense à des gestes plus complexes, non ? Qu'à la guitare, on peut faire très très simplement un geste très complexe, comme un espèce de trémolo sur plusieurs cordes, et... Ça, déjà, ça me donne une image de plus de diversité, timbrique, en tout cas, parce que le moment où les ongles rentrent en contact avec la corde qui est étouffée, il y a plusieurs armes, il y a le son des matières des cordes, il y a le son des ongles, il y a le son il y a les harmoniques de l'instrument. J'aimerais voir plus précisément peut-être son processus, non, et sa description, comprendre un peu mieux de quoi il parle, parce que déjà dans tous les éléments que je viens de décrire, juste sur ces gestes, je me souviens du début du troisième mouvement, par exemple le menuet, on fait ces gestes là mais comment il dispose les éléments, du coup comment il les sectionne,
2: parce que alors précisément sur le trémolo il dit un truc pour la guitare. Je crois que c'est là.
1: Si vous étendez un trémolo de guitare d'une seconde à cinq secondes, si vous y pensez en termes d'enregistrement, le son que vous produisez en cinq secondes serait un gros grain de son, le résultat d'un lent mouvement de doigt.
4: Complètement. Dans ce que je comprends, c'est justement étirer ce qui serait une seconde, un geste qui durerait une seconde, et l'analyser de l'intérieur, non ? En l'étendant et en regardant ces éléments au ralenti. Oui, là on peut voir sa composition interne, non ? Comme si on prend un élément de la nature, on prend un morceau de pierre, on l'analyse avec le microscope, et on peut voir ses différents composants, non ? Et puis passer à un autre endroit du laboratoire, prendre analyser plus précisément dès l'intérieur les éléments qui composent ces morceaux de roches, des pierres. Et ça me semble très, très intéressant parce que je me demande du coup comment ça peut impacter la forme des mouvements qu'il a créés, non ?

0: Tout d'abord, bien avant de partir étudier en France, je m'intéressais à la musique de Tristan Mireille et de Michael Levinas. J'ai obtenu mon diplôme dans une université japonaise en musicologie avec la recherche sur l'école spectrale. En parallèle, j'ai également pratiqué la musique informatique, l'improvisation, les installations sonores. Après cela, je suis venu en France pour étudier à la classe de composition et d'analyse musicale au Conservatoire de Paris.
1: Parce que de la musique spectrale, et il parle aussi de l'improvisation en même temps dans son parcours. Et je trouve que la pièce, il joue beaucoup avec ça, avec la matière du son. Et c'est pour ça que j'avais dit que peut-être j'avais pas vu avant ce genre de technique. C'est pas que j'ai pas vu les techniques, mais j'ai pas travaillé comme ça. Parce qu'on change vraiment la façon comme on joue quand on joue avec la guitare. Ce sont des instruments aussi loin l'un de l'autre, qu'on doit vraiment jouer avec la matière du son, comme il disait. Et comme il parlait de la musique spectrale, c'est pour ça que ça m'a rappelé ça aussi, de l'improvisation, non? On essaye de sortir de ce cadre, de comme se jouer les saxophones ou la guitare classique ou contemporain. On dira, quand on essaye de faire un son qui est un son pas joli, mais précis quand même, sortir même de ça et jouer avec la plasticité du son pour trouver quelque chose qui fait que ces deux instruments qui sont aussi loin trouvent un moyen, un chemin, un comment.
0: À force de vivre ces différentes expériences, je me posais toujours plein de questions. Je voulais comprendre ce que les compositeurs ressentaient dans toute cette énergie qui nous entoure depuis des siècles jusqu'à aujourd'hui. Les tempêtes, le flux de l'eau, le son des cloches, et comment ils interprétaient ces phénomènes, comment ils les déchiffraient, les segmentaient et les exprimaient en musique.
2: Est-ce que vous vous rappelez dans quel contexte est-ce que vous avez rencontré cette idée ou notion de énergie sombre et comment est-ce que vous l'avez introduite alors en musique?
0: La rencontre avec l'énergie sonore, oui, ce dont je me souviens, c'était pendant mes études en art multimédia au Japon, dans ma vingtaine. En cours, nous avons réalisé une expérience où nous avons fait vibrer le bâtiment de verre de l'université à l'aide des grands transducteurs. Cette expérience m'a permis de découvrir l'énergie sonore transmise par résonance. J'ai pu vivre l'expérience dans un espace acoustique très mystérieux où le son semblait envelopper tout mon corps sans savoir d'où il provenait. Une autre rencontre à la même époque a été avec Molutos Prango Vivos Fico de Jonathan Harvey. J'ai été frappé en écoutant la transformation de la voix d'un jeune garçon en synthétiseur et en

0: Iñaki Bermudez, est-ce que vous comprenez pourquoi cette pièce de Jonathan Harvey, Mortos Plango, est si importante pour Keita Matsumiya? Pourquoi est-ce que ça l'a travaillé d'entendre cette voix devenir synthétiseur en quelque sorte?
1: Bah, c'est vrai que j'entends comme les voix se ménagent un peu avec les autres sons. Donc, il joue un peu avec ces sortes de plasticité qu'on a dit avant. Bien sûr, on a écouté juste un petit fragment, donc je devrais écouter toute la pièce pour vraiment comprendre, parce que peut-être que c'est segmenté aussi comme il a fait dans sa pièce.
0: Ah oui.
1: Je sais pas. Il y a... Maintenant, on a juste un petit matériel de ça qu'il utilise. Mais bien sûr, je peux comprendre un peu ce qu'il veut dire.

Bien que j'ai déjà connu la technique de morphing à travers le clip vidéo de Black or White de Michael Jackson, où les visages de différentes races se transforment, c'était une expérience nouvelle et émouvante de le ressentir clairement à travers les oreilles. Ces deux expériences ont été une révélation pour moi en termes d'énergie sonore. De plus, ces deux formes d'énergie sonore étaient déjà ressenties lorsque j'ai découvert l'utilisation de tambours de caisse claire dans l'appel de Levinas.

0: Donc là, c'est un extrait de Metrio, une pièce pour basson de Pierluigi Bilone. On retrouve, hein, par rapport à la pièce de Keïta, une idée d'avoir une idée sonore qui devient un moment, et puis il y a un autre moment. Enfin, la forme devient une collection, en quelque sorte, de recherche d'un son.
1: Oui, et surtout qu'il parlait de cette palette des couleurs et
0: Oui.
1: des sons. Et je crois que c'est un exemple, par exemple, de ça qu'il parlait, de comment on prend la plasticité, mais dans un même instrument.
0: Oui.
1: Et on joue avec toutes ces couleurs en déformant les sons originels.

0: Après, j'ai remarqué que cette transition ou transmission d'énergie sonore est présente et utilisée dans divers contextes musicaux. En musique électroacoustique, il existe des techniques telles que la juxtaposition, le chevauchement, le fondu enchaîné et d'autres. En musique informatique, j'ai appris des techniques telles que l'extraction de structures comme l'analyse harmonique, l'analyse en suivi de partiel ou l'interpolation des harmoniques. Dans l'improvisation musicale, j'ai utilisé des changements progressifs d'éléments répétés pour passer d'un état à un autre, tout comme une transition de point A à point B. Je pense que tous ces éléments sont liés à l'énergie sonore et à sa propagation. Cependant, j'ai également compris que telles émotions de transition d'énergie existent également dans les techniques instrumentales et les structures musicales traditionnelles de compositeurs comme Mozart, Beethoven, Ravel et d'autres. Dans ma pièce « Déviation », j'ai été inspiré par le plaisir de l'édition qui consiste à rassembler les différentes structures de l'énergie sonore pour en faire une suite à la manière de Bach.
1: Parce qu'il parle alors moins d'énergie sonore que de structure d'énergie sonore, c'est-à-dire qu'il va chercher une espèce de principe à l'intérieur de ça.
2: Comme si les éléments du son, les différentes parties.
1: Ouais, ils visent quelque chose de matriciel dedans. Ou...
2: c'est ça, comme Beethoven, le sol, mi bémol, non, et les distances intervalliques, et ensuite ce que ça donne pour les formes plus tard, les structures des mouvements. Oui, complètement, complètement. Je vais certainement dire une bêtise, mais je me demande si c'est pas justement un des grands compositeurs qui est classique, non, qui transmet cette tradition, c'est Haydn, non, qui est professeur de Mozart et de Beethoven, et qui justement dans son écriture on voit cette émergence à partir d'une cellule qui peut donner plus tard des formes, des phrases, des structures, justement. Et ça me paraît extrêmement intéressant que Keïta se soit lancé dans le parallélisme, non, de chercher à analyser un composant, enfin les composants.
1: Et de les déployer sur plusieurs paramètres.
2: Exactement, ouais. Sur plusieurs niveaux. En plus, il évoque Bach aussi. Et on connaît très bien les ritournelles chez Bach et comment il se sert de chaque élément pour créer les différents passages de sa pièce. Et Bach, entre autres, non, mais...
1: Parce que son rapport à Beethoven, il passe par Lévinas et il est très marqué par l'évocation de l'orage dans la pastorale de Beethoven, telle que Lévinas la pense.

0: Par exemple, le son d'un coup de percussion ou celui d'une explosion et d'un choc peuvent être considérés de la même manière. Mais selon qu'on les examine de manière macroscopique ou microscopique, ils peuvent paraître différents. Ce qui semble être un seul impact peut être perçu au niveau microscopique comme une série d'impacts accompagnés de résonances, formant ainsi une perspective fractale. Pour l'anecdote, Michael Levinas, avec qui j'ai étudié l'analyse musicale, m'a dit un jour que lorsque Gérard Griset, Tristan Mireille et Levinas étaient étudiants, il parlait de la scène de l'orage dans la pastorale de Beethoven, où l'attaque des cordes est suivie d'une deuxième attaque des bois et des cuivres et d'un trémolo de la contrebasse. Levinas m'a dit qu'il parlait de ce qu'il voulait pour créer ce type de musique. On peut dire que c'est une musique qui représente le groupe d'attaque, l'énergie changeante. J'ai trouvé très intéressant d'entendre les discussions des grandes figures de l'école spectrale des compositeurs au début de leur carrière sur le processus de morphing de l'attaque, de l'écho et de la résonance, qui est également lié à la pensée de Claude Debussy et Pierre Boulez.
1: Ah, il a une sacrée...
2: Quelle ampleur
1: digestion de la musique française du XXe siècle.
2: Ouais.
1: dans ses points conceptuels les plus ténus. Alors, donc, c'est comme s'il annulait une sorte de dualité entre microscopie et macroscopie par l'idée de fractal. Mmh. Et en même temps, il y a cette idée de morphine dans la transitoire d'attaque.
2: Mmh.
1: Qui est son écoute de l'orage dans la pastorale de Beethoven passé par les spectros.
2: Oui, oui, oui, oui, c'est
1: pas
2: ça,
1: rien.
2: C'est ça.
1: Et qu'est-ce que ça dit à l'interprète?
2: Pardon. Qu'est-ce que ça dit à l'interprète? Bah, déjà,
1: Juste le point pastoral. Alors attends,
2: c'est ça, j'y pensais.
1: Ouais.
2: Aux impacts, à comment... Oui, Beethoven, il a voulu générer cette sensation-là, cet impact-là musicalement, non, cette expression. Un impact et une résonance, un écho, un résultat. Je ne sais pas comment le dire. Comme quoi, il n'y a pas juste l'attaque, en fait.
1: Oui, oui, oui, c'est ça. Mais c'est-à-dire que l'attaque, c'est... Enfin, parce que quand on écoute Déviation, cette pièce, on a l'impression de quelque chose de très staccato. Et à la guitare, précisément, ça ne s'étend pas. Ça ne vibre pas beaucoup, c'est très, très sec. N'empêche que c'est pourtant, à l'écouter, un compositeur qui réfléchit beaucoup sur tout ce qui se passe à l'intérieur d'une attaque. Et donc, on aurait tendance à penser qu'il en étire les enjeux. Alors, comment ça se joue, ça? Ça veut dire que... Il faut créer un grain de l'attaque.
2: En même temps, je pense qu'on est deux dans l'histoire. Et
1: qu'ils pensent toujours les deux ensemble.
2: Probablement.
1: Ça, c'est très clair. Ouais.
2: Probablement. Et que ce qui fait que mon début du geste ou mon attaque peut être le début d'une dissonance qui va être finie par l'autre.
1: Non, par le saxo, ouais.
2: Ou l'inverse, non, le tout début du prélude dans Déviation, c'est un peu ça, en fait. Le saxophone, il joue des pizzicato de guitare. La guitare, elle fait du vent avec la percussion, en fait. Et il y a beaucoup, ça, il y a beaucoup ce point de rencontre, en fait, de timbrique.
1: Mais ça veut dire d'essayer de faire du saxophone avec la guitare? Parce que ça, c'est une idée qui retient beaucoup de l'enseignement d'Alexandros Marqueas, l'idée d'imiter d'autres instruments que les siens.
2: Mon cher professeur d'improvisation, justement.
1: Mais il vous a aussi tiré vers ça?
2: Enfin, il nous a inspiré de différentes façons. Ça ne m'étonnerait pas qu'il nous ait déjà parlé de justement, vient compléter la patte sonore. Contexte électroacoustique, de trouver les points, ce point milieu, non? Ce point au milieu entre ces deux pôles et pouvoir faire corps, en fait, faire une seule patte sonore entre ces 12 éléments qui sont si distincts, qui ont des caractéristiques différentes, des puissances différentes et tout. Et donc, c'est un travail que, oui, il a beaucoup aidé à inspirer chez moi. Et dans une pièce comme celle-ci, comme celle de Keïta, on est obligé d'avoir cette écoute. Le saxophoniste et le guitariste sont obligés d'avoir une oreille attentive, ou qui en tout cas a l'ouverture de pouvoir traduire ce que l'autre il est en train de créer comme sonorité pour pouvoir que ce soit trouver une patte parallèle qui pourrait fonctionner avec, enfin un timbre, non, qui pourrait fonctionner avec, ou un timbre contradictoire ou à mi-chemin qui pourrait bien

0: J'en arrive à présent à me demander alors pourquoi la pièce s'appelle Déviation, parce que en effet, s'il y a autant d'énergie à chercher dans les transitions, je comprends bien qu'il y a nécessité de bifurcation, tandis que le fait de prendre Déviation comme titre laisse penser que la bifurcation devient une destination, ce qui est au minima, à minima paradoxal, non?
1: Oui, comme vous le savez, le titre de cette œuvre, Déviation, signifie bien sûr contourner. C'est une façon pour les deux interprètes de faire un grand détour à travers cinq mouvements, dans le sens où, grossièrement, cela représente le présent comme un détour pour comprendre le passé, ou le passé comme un détour pour comprendre le présent. De telles pensées sont incorporées dans ce titre. Ce morceau est une suite composée de cinq pièces suivant le modèle des suites de l'époque baroque. Deux ludes, un prélude et un interlude, alternant avec deux danses, une gavotte et un minuet. Bien que les époques, les régions et les genres musicaux différents, tout comme Bach a assemblé des pièces de différentes époques, régions et genres pour former une suite, j'ai pensé que placer la techno à la fin à la place de la toccata clarifiait le concept de cette suite. Que ce soit en écoutant des morceaux de danse classique dans un salon, ou de la musique techno ou house dans un club, ce qui importe, ce sont le mouvement vertical et horizontal, la méditation et la danse. Un jour, Claude Ledeux m'avait dit que quelque chose comme ça dans son cours d'analyse musicale. En fin de compte, toute la musique du monde se résume à être faite pour prier ou pour danser. En d'autres termes, cette œuvre est comme la création d'un album de musique de club noise, mais sous la forme d'une suite baroque.
2: Ça me paraît très très intéressant d'entendre qu'il évoque les cultures asiatiques et comment elles sont présentes dans la forme, non? Du prélude, de l'interlude, comment quand on pense par exemple à Analap, non? Un prélude en musique indienne, qu'on commence avec un seul élément, une seule note, puis on ajoute les notes une à une, petit à petit, selon un ordre spécifique. Ça me rappelle un peu les éléments qu'on voit en... Pas la forme, non? Pas le même développement, mais l'horizontalité, surtout, des mouvements 1 et 4. Présence des danses et aussi des rôles qu'elles ont dans la forme globale de la suite, c'est aussi un élément très très marquant. Mais on a souvent la sensation d'être face à deux personnes qui essayent de danser ensemble, mais qui au final se rendent compte que ça ne marche pas. Mais ça marche parce que c'est écrit comme ça. C'est écrit pour donner l'impression que la danse elle est un peu désarticulée, qu'elle est temps déborde, que la métrique déborde, mais néanmoins, pour pouvoir faire ça, il faut qu'on soit dans un même élan, dans une même recherche gestuelle. Et puis l'interlude aussi, son horizontalité, bien sûr.

0: semaine, non?
1: Ouais.
0: Un
2: pour les débuts, surtout.
0: Ouais.
2: Non, c'est pas ça. C'est super dur, quoi. Ouais. Ah, joder, ouais, c'est après. Bon. Et maintenant, c'est bon.
0: Ok, on fait la fin de avant, de 6-4. 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

0: Et dans la pièce d'Im Sushoy, est-ce que la répartition des unités de temps, des segments, est du même ordre, tient aux mêmes aux ingrédients?
1: Que dans la pièce de Keita?
0: Ouais.
1: Non, non, non, non. Dans la pièce de, la pièce de Keita, c'est vraiment segmenté par mouvement. Pour commencer, la pièce d'Imsu, il n'y a pas de mouvement comme ça.
0: Oui, c'est
1: Il y
0: comme d'un
1: a,
0: trait, oui.
1: oui. Alors, il y a des différents sermons, mais il y a des sermons qui reviennent après, par exemple, qui sont caractérisés beaucoup avec les tempos que s'écrit et aussi avec les palettes de couleurs qu'elle utilise, les techniques. Mais c'est pas aussi segmenté comme la pièce de Keita.
0: Im Sushoy, qu'est-ce qui segmente quoi? Quelle est l'unité de segmentation?
2: Je pense que d'abord, le pouvoir de unir qui segmente. Tu
0: Le
2: sais pas si
0: pouvoir d'unir, ouais.
2: Oui, parce que. Alors, moi, je m'intéresse beaucoup à comment construire la cohérence avec des différentes idées. Donc, quand je compose. Donc, au tout début, je fais une sorte de brainstorming de toutes les possibilités de chaque instrument et des combinaisons des timbres, etc.
0: Donc un peu comme un balayage des possibles.
2: C'est ça.
0: Ouais.
2: Et donc, ça, c'est vraiment tout début de la composition, même avant la composition. Et ça m'intéresse beaucoup avec les différentes idées, de construire une unité. Voilà.
0: Et alors, c'est au moment où arrive l'unité qu'ensuite il y a une resegmentation pour faire un petit peu ressortir tout ce qui a été collecté de façon justement si hétérogène.
2: Je pense qu'il y a toujours quelque chose de travail aller-retour. Donc, c'est pas une direction qui commence. Donc, je segmente des choses.
0: Et est-ce que c'est au point de devoir soigner les coupes, leurs tranchants, justement pour faire ressortir cette segmentation?
2: Oui. Tu peux répéter, s'il te plaît.
0: Ben, je me demande s'il n'y a pas des staccatos de sortie, par exemple, des façons de couper qui font ressortir l'énergie de la segmentation.
2: Exactement. Donc, quand il y a le segment, moi, je pense plutôt à. Donc, il y a des divisions de parties, et donc chaque partie, on peut diviser en phrases. Donc, moi, je pense plutôt des phrases qui segmentent. Donc, dans la phrase, il y a pas un seul élément musical, donc il y en a plusieurs pour construire la phrase. Donc, il y a quelque chose qui commence la phrase, et voilà, il y a la désinence, sorte de désinence
0: Ouais.
2: aussi. Et pour passer une à l'autre, moi, souvent. Dans ma musique, j'ai remarqué qu'il y a une sorte de contractation, comment dire,
0: Contraction, ouais.
2: contraction et quelque chose qui stagne pour pouvoir passer à l'autre. Donc il y a la répétition, donc variation qui devient qui accélère et.
0: Et cette chose qui stagne, c'est elle qui fait coaguler l'espèce d'unité spécifique de ce segment, par exemple.
2: Je ne connais pas le mot
0: C'est
2: coaguler.
0: à coaguler. À coaguler, ça. C'est quelque chose qui atteint une espèce de solidité à force d'être ensemble, en fait. C'est ça. C'est à force d'être ensemble que ça devient solide.
2: C'est ça. Oui, c'est ça. Donc, ça. Voilà. Avec cette contraction, je peux passer à l'autre. Donc,
0: D'accord.
2: c'est la conséquence du coup.
0: Donc ça veut dire que on peut pas segmenter tant que tel segment est pas devenu un peu organique. Un peu comme un organe. Un peu comme
2: Oui, je sais.

0: Est-ce que l'unité de chaque segment est obligée d'être différente de l'unité du segment voisin?
1: Alors, moi, dans ce cas, ici, il y a plutôt les intuitions qui viennent pour construire, peut-être je dis souvent la phrase, mais
0: Ouais.
1: donc, oui, je cherche. Pour moi, je trouve quelque chose qui est naturel d'organiser avec les contrastes.
0: Oui, mais une fois que vous avez tout plein de contrastes, tout plein de segments justement contrastés entre eux, quand est-ce que vous savez qu'il y en a assez? Assez de segments?
1: Pour moi, donc ça, c'est pas les systèmes, donc pas les nombres. Enfin, il y a toujours quelque chose. Travail intuitif. Mais je me répète. Pendant le travail de composition, je ne suis pas le système qui est obligé que ce soit segmenté. Mais je suis plutôt en gauche-droite avec une sorte de la forme un peu établie dans ma tête, mais qui n'est pas dominante. Ah, je sais
0: Oui, mais
1: pas.
0: c'est quoi l'idée?
1: moi, j'imagine une sorte de dramaturgie avec dans ma musique, avec les instruments qui coupent et je sais pas
0: Les instruments qui se coupent entre eux, ils disent quelque chose?
1: Ah non, je veux dire, c'est plutôt qui déclenche l'autre. Donc il y a
0: D'accord.
1: une partie qui déclenche l'autre. Et donc il y a plusieurs possibilités donc qui est en premier plan avec les sons de granulaire pendant que l'autre qui fait le fond harmonique pour le soutenir.
0: Ouais.
1: Ou il y a d'autres parties que l'un déclenche l'autre.

0: En fait, moi, comme musicien, déjà, j'ai découvert des choses que j'avais jamais vues avec cette pièce, parce que la compositrice, elle travaille avec des techniques pour créer des atmosphères très jolies, avec des techniques comme je dis, que j'avais jamais vues, que ça nous ramène dans des endroits que chaque fois que je suis allé avec cette pièce, c'était quelque chose de nouveau pour moi. Alors, pour le public qui vient, je dirais d'être prêt avec toutes les affaires qu'ils ont pour découvrir cette monde.
1: Enfin, est-ce que la réponse est un autre segment par rapport à la question ?
2: La réponse est un autre segment.
3: C'est-à-dire ce que tu obtiens...
2: Alors, c'est oui et non, parce que la réponse, ça peut être la...

0: C'était quoi le premier? Pardon.
1: La question, c'est est-ce que quand il y a un jeu de questions-réponses,
0: oui.
1: Est-ce que la réponse est un autre segment que la question? Ou est-ce que c'est deux bouts du même segment?
0: Ah, dans ce sens de réponse entre les deux instruments.
1: Ouais.
0: D'accord, moi je pensais plutôt dans les phrases, dans les linéarités.
1: Ah oui.
0: Non, pas forcément.
1: Oui. Oh, une autre façon de poser la question serait de se demander est-ce que les segments se répondent entre eux?
0: Je pense oui. Oui. Ça m'intéresse beaucoup les idées de granulation. Donc, qui est, je trouve que vraiment au niveau plus bas de segmentation, on segmente et ça reste les grains.
1: Ouais.
0: Donc, en éléments sonores, j'aime beaucoup aussi. Donc, c'est pour ça que j'utilise beaucoup avec
2: les timbres.
0: Le son des grains, oui.
2: Oui, et puis aussi
0: avec l'escalier.
2: Pardon.
0: Schiato, oui.
2: Juste les détails dans ce que j'ai remarqué dans la partition, là, des sons qui sont entre un geste, en fait, aussi. Enfin, c'est-à-dire pas seulement une attaque, mais tout ce qui va être à l'intérieur de cette attaque-là. Et j'ai remarqué que oui, tu te sers de ça aussi pour écrire, par exemple. Mais je ne sais pas si ça va dans le sens de ce que tu disais.
0: Et

0: J'ai beaucoup aimé le jeu de Inaki aujourd'hui, parce qu'on entend vraiment les granulaires dans ton multiphonique, donc ça, ça se marie très bien avec les sons de guitare. Et voilà.
1: Est-ce que les bruits de clétage font partie de ce grain?
0: Bruit de l'éclétage?
1: Les clés, le bruit des clés sur le saxophone et clac, clac, clac. Parce que je crois qu'il aime pas trop.
2: Non, en fait, j'aime quand c'est demandé, mais comme on enregistre aujourd'hui dans un studio qui est très très sèche, très sec, non? Donc on entend tout, comme j'avais dit avant, l'émission du son, les bruits des clés. Donc c'est pas que, par exemple, dans la pièce de Keita, il y a quelques fois qui vraiment il faut faire ces sons, ces sortes de sons percussifs, non? Dans la pièce de Imsu, peut-être. Je ne sais pas si tu voulais vraiment les sons des clés. Je me souviens pas, mais je crois qu'il n'y a pas un endroit spécifique où il faut sonner les...
0: Il y en avait quelques endroits, mais tu m'avais proposé avec les doigts. Donc, moi, c'était plutôt les idées que des sons absolus. Donc...

0: Ça, c'est pour le mercredi. Les métanoïas, c'est sur n'importe nawak, les métanoïas qui ont la niaque. Qui ont la niaque, niaque, niaque. Les métanoïaques. Sur une session n'importe nawak. N'importe nawak. Nawak. Métanoïaque. On a la niaque. Ok. Mais là, on est à schizophonia. Squeezephonia. Moi, j'appelle ça squeezephonia. C'est mieux. Squeezephonia, ça a plus de flow. Squeezephonia. Et l'intro, c'est comme d'hab pour celle-ci. 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
1: Attention, mesdames et messieurs, nous avons le temps. 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
0: 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Baby, big up les métanoïaques.

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0: 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Radio, radio. 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
0: ça.
1: Deux.
0: 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Une petite dernière, ok. 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Ah ouh, ok, ok, on va faire un truc en impro, ok, pas de texte dans ma tête pour le moment, on va voir, on enchaîne, il y a quoi dans la tête, wow, il y a un petit blanc là, faut que je trouve un truc vite fait, ça va venir, ok. 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Un petit dernier qu'on va trouver. Un autre frein. Ok, un autre frein. Ok, shoot and chill. Ok, un autre frein. Bon, on s'arrête pour le moment. Ouais, c'est mieux. Signé Black Ace. Shoot and chill. Yes, sir. 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

0: Voici en gros le récit de mon existence. Je suis venu en France à l'âge de 14 ans. Suite à plusieurs échecs dans la vie, je suis devenu dépressif. Et je me suis trouvé à l'hôpital de CHU en Guadeloupe. Puis j'ai été transféré à Métropole, d'où je vivais ma mère, que j'ai perdue il y a presque 3 ans. J'ai été élevé par ma grand-mère. Je ne l'ai pas précisé, elle était assez gentille avec moi, mais aussi sévère quand il le fallait. J'ai fait mon service militaire vers l'âge de 20 ans à peu près, et de là je me suis trouvé malade, et là est devenue la dépression. Maintenant, j'ai constaté qu'il fallait continuer à lutter pour devenir mieux, et c'est ça que je fais depuis un certain temps.
1: C'est bien, hein? C'est bien. Tu as de tête, hein?

lors de mon passage, quand j'ai fait ma formation d'électricien, j'ai dû avoir une permission pour aller chez ma mère. En retournant, j'ai trouvé des complications, c'était en période d'hiver. Et j'ai rencontré des policiers civils que j'avais pas de doute. Alors j'étais un petit peu énervé. Je leur ai balancé des pièces de monnaie dans la figure. Alors ils m'ont maîtrisé. Et quand ils m'ont maîtrisé, ils m'ont conduit à l'hôpital. Et de là, j'ai fait une semaine à l'hôpital de Tarn-et-Garonne. L'hôpital psychiatrique, et je suis resté un week-end, c'était la période de Noël, période d'hiver. Merci.

0: qu'est-ce que c'est qui le, la chanson là?
1: Que j'ai plus là, tu l'as là.
0: Ouais. Tu dis que c'est un auteur espagnol?
1: Ouais. C'est un chanteur espagnol, La Guya. De quoi?

0: 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Comment ?
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0: Il est 7h06, on est le 29 juin, lundi 29 juin, le dernier lundi du mois de juin 2026. RSK se gratte le cou et sort, agite le poing, il est au taquet, dit-il. Message pour nos auditeurs.
2: Bonjour à tout le monde. Bonne écoute.
0: Merci.
1: Ok.
0: Alors,
1: hey, salut,
0: le programme. Donc le programme, c'est t-shirt jaune, t-shirt bleu.
1: Salut JRM.
0: Micro jaune, micro rouge.
3: Salut DNS.
0: Salut JRM.
3: Si je parle trop fort, on m'engueule. Bonjour DNS.
1: Si tu parles trop fort, on t'entend.
0: Tu t'es déjà fait engueuler à la matinale ?
4: Jamais. Mais tout le monde. Je me suis déjà fait engueuler dans ma vie et ma vie est longue. Ouais. Bonjour DNS.
0: La vie est un long fleuve d'engueulades. Bonjour JRM.
4: Vous avez bu.
3: C'est la vie est un long fleuve.
0: Oui. Bah. D'engueulades.
4: Non, il y a des moments d'accalmie.
1: C'est quoi le prog ?
0: Ah, alors aucune idée.
1: Ah, ok, super. J'adore.
0: Ouais. Je suis vraiment désolé. On va aller ici et là.
1: Et est-ce qu'on ira aussi par ici ?
0: On a plusieurs, on a plusieurs rendez-vous.
1: Par ici ou pas ? Parce que peut-être on peut aller
0: par exemple, on a rendez-vous.
1: Et si on...
0: On a rendez-vous avec vous.
1: On a plusieurs.
0: On a rendez-vous avec vous. On a rendez-vous avec eux. On a rendez-vous ici. On a rendez-vous là.
3: On a rendez-vous avec vous.
0: 12.
3: On a rendez-vous avec vous.
0: Oui, oui, il faut monter un peu. Mais on nous dit faut monter un peu. Et puis après, on nous dit ah, trouve pas que c'est distordu. Alors, qu'est-ce qu'on fait ?
3: 12.
0: Parce qu'on sait jamais.
4: Oui, oui, il faut monter un peu. On nous dit faut monter un peu. Puis après,
0: que quoi il faut monter ?
4: Parce
0: qu'il faut. Est-ce que tu trouves c'est distordu ?
3: 12.
0: Parce qu'on sait 12.
4: Oui, oui,
1: 12. 12.
0: Parce que quoi il faut monter ? JRM arrive. Est-ce que tu trouves c'est distordu ? Bien qu'il soit
1: 12. 12. 12.
0: Parce que quoi il faut monter ? JRM arrive. Est-ce que je voudrais, tu vois, je voudrais pas trop monter encore, comme on dit.
1: 12. 12.
0: JRM arrive. Je voudrais, tu vois, je voudrais pas trop monter encore, comme on dit.
1: 12.
0: Est-ce que tu veux
1: 12.
0: Monter encore
1: 12.
0: 12.

0: 12.
1: Non, mais pas trop.
0: 12.
1: Comment on dit ?
2: Est-ce que tu veux ?
0: 12.
2: Monter encore.
1: Est-ce que tu veux ?
0: 12.
2: 12.
1: Est-ce que
0: 12.
1: Est-ce que tu veux ?
2: Non, mais pas trop.
0: 12.
1: Comment on dit ?
2: 12. Monter encore.
3: Ouais, je veux bien.
1: Est-ce que tu veux ?
0: 12.
1: 12. Viens un café, si elle veut. Est-ce que
0: 12.
4: DNS, tu veux un café ?
0: 12.
1: Comment on dit ?
2: Oui, serré, s'il vous plaît.
0: Monter encore.
3: Oui,
1: est-ce que c'est
4: entendu ?
1: Serré.
0: 12. Merci, Kiki et Areska. 12.
4: DNS, tu veux un café ?
1: Est-ce que je te donne ça ?
2: Comment on dit ?
1: Oui, serré. Alors, toi, je te le donne.
3: Oui,
1: est-ce que c'est
4: entendu ?
1: Ça, c'est une connexion.
4: Merci, Kiki et Areska.
1: 12. On dit, tu peux monter encore.
2: Comment on dit ?
1: Oui, serré. Alors, toi, je te le donne. Ah,
3: oui,
1: tiens.
4: Est-ce que c'est entendu ?
1: Ça, c'est une connexion.
4: Merci, Kiki et Areska.
1: Ah, on dit, tu peux monter encore. Ah, tiens, je te le donne. Ah, tiens,
4: c'est...
1: Ah, ça, c'est une connexion. Ça, c'est de la connexion.
2: Tu peux monter encore.
1: Monter encore.
2: Ah, tiens, je te le donne.
1: Ah,
2: tiens,
1: ah,
2: ça, c'est une connexion.
1: Ça, c'est de la connexion. Alors, on ira dans le 14e, un petit coup à Gentilly, également rue Stalingrad au PSG.
2: Ça, c'est pas cool.
1: On ira aussi rue des FRNCS BRGS. Également rue Stalingrad au PSG.
2: Ça, c'est pas cool.
1: On ira aussi
2: rue
1: des FRNCS BRGS.
2: Ah si, il y a peut-être
1: également rue Stalingrad qui passe au PSG.
2: CMLL qui passe.
1: On ira aussi rue des FRNCS BRGS.
2: CMLL.
1: Il y a peut-être également rue Stalingrad qui passe au PSG.
2: CMLL qui passe.
1: On ira aussi
2: CMLL.
1: Ventilateur. Ouais. Ventilateur. Oh. Un verre.
4: Alors un verre vient de s'éclater littéralement. Un, je compte.
1: C'est l'effet Pyrex.
4: 2, 3, 4, 5, 6, 7, 8, 9.
1: C'est l'effet
4: enfin,
1: Pyrex.
4: Beaucoup de morceaux. Façon Pyrex. C'est. Merci beaucoup.
2: Merci.
4: Les Pyrex, ça s'éclate en plein.

0: place à cette alliance. Il y a bien une majorité vraiment complète. On va pas tous ces années, c'est ce qu'on a travaillé avec une majorité. L'exploitation a déjà commencé. Elles ont une dizaine de jours pour aboutir. Les non-indépendantistes arrivent largement en tête en province, tout en trouvant aussi de séduire le réveil de CNN. Problème dans le travail de la position tranchée sur les positions institutionnelles. Elles doivent rester en pour le début, la Mainsdorf. Nous, on s'est là pour que la Cacalmie reste française. On va attendre justement les présidentielles de 2027. Les indépendantistes mènent en effet à la droite au pouvoir, une de droite qui leur garantit la Nouvelle-Calédonie française. Et des candidats à la présidentielle, le menu des parlementaires qui dans ma métropole, la loi d'urgence agricole. La députée début juin par les députés, sur sa présidence par les députés qui sont exprimés largement en commission. C'était avant l'épisode canicule et problématique qu'il a remis en avant, notamment la surpopulation dans certains élevages et la très importante surmortalité animale ces derniers jours. Parmi les volets travaillés par les sénateurs, faciliter encore plus le stockage de l'eau et la régulation des, c'est-à-dire l'abattage des loups. D'ailleurs, Laurent Duplan a réintroduit contre l'avis du gouvernement un retour encadré des notes nicotine. A organisé une riposte transpartisane Adrien Toffoli. La menace est prise au volet par le gouvernement devant la commission des affaires économiques il y a 2 semaines. La ministre de l'Agriculture, Annie Genelard, a notamment lancé cet avertissement après cet avertissement sur l'introduction des pesticides interdits aux France. Le gouvernement n'est pas favorable à cette évolution qui risque de faire débat, de courir le risque de débat houleux, qui risque de faire courir le débat houleux, qui décide d'ailleurs de grands phénomènes de le monde agricole. Les monocotinoïdes, c'est un cheval de bataille pour les élus de gauche au Sénat, mais il pourrait bien gagner des soutiens dans les rangs du centre et de la droite. Le feu croire les chefs des sénateurs et comme ça, Guillaume Contard, qui parle avec pas mal de collègues LR et centristes qui sont très gênés, explique-t-il, par l'opposition qui a la pétition qui a recueilli plus de 2 millions de signatures contre les pesticides. C'est intenable. La campagne en vue des sélections sénatoriales abonde le socialiste qui mènera la bataille contre le volet haut de la bataille. Car le certain instant siège. Bonjour, comment allez-vous? Nous ça va, j'ai l'impression que vous allez mieux. J'ai l'impression que vous marchez mieux. Bonjour, comment allez-vous? Nous ça va, j'ai l'impression que vous allez mieux. C'est avec le temps quand il fait.
1: Exactement. Donc il fait plus chaud, il fait plus frais. C'est ça?
0: Avec le temps qu'on y fait. Bonne journée.

0: Bonjour, est-ce que j'arrive un peu à discuter avec vous alors?
1: Cette fois-ci.
0: Bah, je sais pas, la chaleur, ça se passe comment?
2: C'est gérable.
0: Ouais. Vous gérez ça. Vous faites comment?
2: Je me gratte. Bah, dès que j'ai l'occasion de mouiller mes bras, voilà, parce que je suis je suis aide-soignante.
0: Oui, ouais. Ouais. Donc au travail, vous devez pouvoir s'humidifier un peu.
2: Oui, voilà, s'humidifier. Moi, ce que je privilégie pour les ventilateurs, en fait, je mets un linge humide, comme ça, ça intensifie la fraîcheur aussi. Donc voilà, parce que nous, on n'a pas la clim au premier. Donc on a des astuces, par contre, on a des astuces.
0: Ouais, il faut, ouais.
2: Rafraîchir les pièces au maximum.
0: Mais alors comment on rafraîchit une pièce, voilà, c'est
2: déjà,
0: ça.
2: Déjà, ouvrir tout le matin très tôt. Et ensuite, vers 11h, il faut vraiment tout fermer. Vraiment tout fermer parce qu'après, c'est l'air chaud qui rentre.
0: Mais alors comment on rafraîchit?
2: Et quand on a des ventilateurs, l'astuce est de mettre une serviette mouillée froide sur le ventilateur. Comme ça, ça ne va pas brasser de l'air chaud, mais ça va faire
0: de l'air frais. Enfin, c'est finalement, ouais, c'est fabriquer un peu une climatisation artisanale, quoi.
2: Voilà, c'est ça.
0: Bah, très bien. Bah, merci beaucoup. Et chez vous, faites pareil?
2: Oui, mais, bah, nous, on n'a pas de ventilateur à la maison, mais c'est mon mari qui s'occupe de tout ça à la maison. Il ouvre tout le matin et puis vers 11h, il ferme tout.
0: Et chez vous, c'est pareil. Super. Bah merci.
2: Il fait moins chaud quand même.
0: Ah oui?
2: Aujourd'hui, il fait moins chaud.
0: Ah oui, je crois que c'est fini, hein. C'est ça, ils ont dit.
2: Ça va revenir, malheureusement, c'était ça.
0: Ah, vous savez quand?
2: Non, j'ai pas regardé la météo, mais je pense que les petites calibres comme ça, ça va revenir.
0: Ah oui, je crois que c'est fini, hein. C'est ça, ils ont dit. Bon, eh ben, on espère... On espère avoir un peu de répit.
1: Vous savez quoi?
0: Vous buvez un jus de tomate avec du sel de céleri et du tabasco. Et vous buvez ça tous les matins? Non, c'est la première fois que je vous vois.
2: Parce que je ne savais pas que c'était un avis. J'ai bu le matin. Voilà, c'est des vitamines.
0: Et du tabasco. Une recette du matin. Et ben, un bon jus de tomate et bonne journée. Merci.
1: C'est la première fois que je vous vois.
0: Une recette du matin. Alors, comment ça se passe ici?
3: Écoute, ça se passe pas trop mal.
0: C'est qui?
3: On fait pas trop mal. On fait des petits bidules et des petits machins. C'est pas trop mal.
0: Alors, comment ça
3: se passe pas trop mal ici? On fait des petits bidules et des petits machins. Ça se passe pas trop mal ici.
0: Alors, on est donc au Vanilla Café, au Pré Saint-Gervais, pour la matinale de Radio PSG Matin du lundi 29 juin 2026. Il est 7h14 et vous pouvez nous appeler, hein, cher auditoriste, n'hésitez pas à nous appeler si vous avez une réponse au 06 20 96 24 07. Voilà, si vous avez une réponse au 06 20 96 24 07, n'hésitez pas à nous appeler. On est toujours friands d'avoir vos réponses au 06 20 96 24 07. Peut-être que ici, en direct, dans notre studio nomade, qui n'est pas un studio, puisque c'est un café, finalement. Mais c'est pas un studio. C'est un peu. Est-ce que. Dans notre.
3: T'es pas allumé.
0: Est-ce qu'on peut dire que. Est-ce que Jérém, vous avez une réponse au 06 20 96 24 07?
4: Le problème, c'est que moi, j'ai qu'une seule réponse à toutes les questions, alors je continue à chercher.
0: Une réponse pour tous, c'est malin. C'est malin.
4: Moi, j'ai qu'une seule réponse à toutes les questions, alors je continue à chercher.
0: En tout cas, c'est une solution. C'est une réponse en soi.
4: Il faudrait voir ça avec les Shadok.
5: Bonjour.
0: Voilà, misère. Bonjour, monsieur.
5: LDN. Voilà, je vous dis bonjour, mes très chers auditeurs, mes très chères auditrices. Je vous demande pardon, je suis en retard, comme d'habitude.
0: Voilà, bonjour, monsieur.
5: Et puis la nuit, on ne dort pas. Le matin, c'est le pompon. Voilà, je vous dis bonjour, mes très chers auditeurs, mes très chères auditrices. Je
0: suis en retard. Bah, t'es un peu bondi sur la chose.
5: Oui, j'ai bondi sur le micro.
0: T'as un peu bondi sur le micro.
5: Oui, c'est vrai.
0: Alors, donc aujourd'hui, c'est chapeau de paille vert amande,
5: voilà,
0: avec un petit ruban rose. Alors j'ai le même ruban à la maison, mais un rose un peu plus vif. Là c'est un vieux rose pâle qui est très beau. Et puis une robe verte.
5: Hein,
0: un beau vert, comment on l'appelle celui-là, empire. Un vert empire, un peu empire, avec un badge japonais, hein, je dirais. On dirait une peinture japonaise, un rameau d'érable rouge.
5: Bravo.
0: Peut-être.
5: Voilà. Tu as l'œil, Fifi. Fifi,
0: il a l'œil. Alors.
5: Fifi, il a l'œil.
0: Bon, alors comment ça va?
5: Ça va. Alors, pour la fête de la musique, est-ce qu'on a eu des retours? Est-ce qu'il y a des gens qui nous ont appelés pour nous dire qu'est-ce qu'ils ont fait de beau pour la fête de la musique?
0: Alors, pas encore. On a des témoignages. Tu es bien qu'un camarade ou c'est juste par
5: c'est
0: hasard?
5: C'est mon neveu.
0: Ah,
5: c'est
0: bonjour.
5: Mon neveu.
0: Bonjour, monsieur. Comment allez-vous?
6: Je vais bien et vous êtes une très bonne radio. Et on n'oublie pas que la radio, avant, on appelait ça une radio pirate. Parce que avant, c'était pas légal. Donc on faisait ça dans les greniers et tout. Et je remercie tous ces gens comme vous qui réussissent à faire vivre ces radios. Merci beaucoup.
5: Merci,
0: merci à vous. Il boit un café lui aussi. Il y a un café. Alors ici quand même c'est. Alors il y a tout rose, il y a tout vert.
5: Et notre Sarah, notre Sassa, elle est habillée comment, notre Sassa?
0: Alors comment est-elle habillée?
5: Alors le t-shirt bleu, bleu ciel ou bleu marine? Bleu ciel. Et notre Sarah, j'hésite entre bleu ciel, bleu marine.
0: Ah non, c'est plutôt un bleu roi.
5: Alors, un bleu roi. Ah
0: un
5: voilà.
0: Bleu roi, c'est un bleu cyan.
5: Si j'hésite entre bleu ciel, bleu marine.
0: C'est plus foncé que du cyan. Bon, c'est un bleu roi alors.
5: Un bleu roi, donc elle avait raison.
0: C'est un bleu roi.
5: Ça, ça. Et toi, Fifi?
0: Elle a souvent raison. Ah ben, moi,
5: toi, Fifi, tu es en blanc avec un joli chapeau comme motif, c'est ça?
0: Voilà.
5: Un monsieur qui a un chapeau noir avec une. Avec un bandana autour du cou. Il est super ton t-shirt aussi.
0: Avec un bandana.
5: Un monsieur. Bandana, voilà. Jaune et rouge et noir.
0: C'est pour les couleurs. Et alors, on avait
5: jaune et rouge et noir.
0: Alors donc, ouais, mais Jérém, alors il est parti. Je crois que tu as fait peur à Jérém.
5: Ah bah je suis désolée. Bah, il est très très sensible, Jérôme. Hein. Il est très sensible d'après ce que j'ai pu voir.
0: On fait...
5: Oui, très sensible. Donc je ferai attention la prochaine fois à ne pas sauter sur le micro quand il est à côté.
0: Une autre fois.
5: Oui. Ah non, mais c'est pas un jugement méchant, c'est un jugement gentil. Attention, je ne me permettrai pas. Mais je vois qu'il est très sensible. Alors pour la fête de la musique, on a eu des retours, non?
7: Je vois qu'il est très sensible.
5: Non. Personne n'a appelé.
0: Tout de suite, il n'y a pas eu de. Non, il n'y a pas eu. Hein.
5: De retour.
0: Alors excusez-moi, il y avait un truc là qui. Mais après, on a réussi à.
5: Alors bon, Fifi, je vais te laisser la parole.
0: Voilà. Donc, toi, ça a été annulé la fête de la musique, c'est ça?
5: Alors la fête de la musique a été annulée. Mais moi, j'ai fait ma prestation. J'ai commencé à 17h. J'ai attendu jusqu'à... J'étais là-bas à 4h30 au Square Edmond Pépin. À 4h30, j'étais là-bas. J'ai gardé espoir qu'il change d'avis parce que sous les arbres, il y avait un brin d'air.
0: Mmh.
5: Donc, il faisait pas si chaud. C'est le lendemain qu'il a fait 40 degrés. Parce que sous les arbres, il y avait un brin d'air. J'étais au café de la mairie du Pré-Saint-Gervais. Il y a un café. Sous les arbres aussi, il y avait de l'air. Donc c'est dommage, il y a eu en fait un malentendu. Il y a eu un malentendu, je pense. Alors j'ai gardé espoir. Je me suis dit peut-être que les régisseurs ils vont arriver, peut-être à la dernière minute. Peut-être pas pour installer l'estrade parce qu'on n'aura pas le temps, mais au moins pour chanter, pour essayer de faire une petite animation. Même à l'improvise, comme ça, à chaud. Et là, j'ai attendu, je me suis jetée à l'eau. J'ai dit, qu'est-ce que je fais? Moi, je suis là. Pourquoi je vais retourner chez moi? Pourquoi je vais retourner chez moi? Pourquoi? Je me suis posé la question. Je me suis dit, pourquoi ne pas oser?
0: Et?
5: Eh bien, à 17h, je me suis mis à la place des artistes. et j'ai fait ma prestation.
0: Mais il y avait quand même l'estrade ou il n'y avait rien du
5: tout ? Non, il n'y avait rien. Il n'y avait rien. Okay. Non, ils ont vraiment annulé. Il n'y avait personne.
0: D'accord. Donc tu t'es mis, tu étais dans le square.
5: Voilà.
0: Tu étais dans le square et ?
5: Et je me suis lancée.
0: Toute seule ? A cappella.
5: Voilà, a cappella, avec mon smartphone.
0: Ouais.
5: Et j'avais les paroles de mon smartphone. Mmh. J'ai cherché dans mon smartphone, j'ai trouvé les paroles de mes chansons. Mmh. J'ai chanté Mike Brandt, Bat-toi. Bat-toi, c'est-à-dire okay. C'est une chanson Bat-toi pour réussir, quoi. Même si les gens ils disent que tu es nul, que tu réussiras jamais, uh-huh. C'est Bat-toi, serre les poings. Ouais, voilà, ouais. Une très belle chanson de Mike Brandt. J'ai découvert aussi une très belle chanson de Mike Brandt qui s'intitule Donne un peu de toi. Qui est une très belle chanson. Si Sasa a peut nous trouver les paroles quand elle pourra. C'est une très très belle chanson de Mike Brandt. Donne un peu de toi. Une très belle chanson. J'ai chanté ça. Après j'ai chanté Nicoletta. J'en appelle à la tendresse. Non, Michel Thor, j'en appelle à la tendresse.
0: Nicoletta, ouais,
5: voilà. Ouais. Nicoletta, c'est j'apprends et j'attends.
0: Ouais. Ouais, celle-là, tu l'aimes bien.
5: Voilà.
0: Enfin, les deux dernières, tu les aimes bien, tu les chantes
5: voilà.
0: Souvent. Ouais.
5: Voilà. Ouais. Et enfant, venez chanter l'espoir, toujours de Nicoletta. Mm-hmm. J'ai chanté une très belle chanson de Michel Delpech. On était bien chez Laurette.
0: Chez Laurette, ouais.
5: C'est ça que ça
0: un
5: parle.
0: Classique. Un classique.
5: Voilà, ça parle. Voilà, on connaît le classique de chez Laurette. Mm-hmm. C'est des petits jeunes qui vont dans un café, qui n'ont pas beaucoup de sous. Et puis la dame, elle les a pris en amitié. Ouais. Elle les met dans un fond du café. Et puis elle leur dit, bon, vous n'avez pas de sous, je vais payer pour vous aujourd'hui, mais demain, vous me remboursez. Et les petits jeunes, ils étaient honnêtes. Le lendemain, ils remboursaient la petite Laurette. Mmh. Elle s'appelle Laurette, la patronne du café. Et puis, c'est des coquins aussi, les garçons, au fond du café. Ils voyaient les jeunes filles passer avec leurs belles robes. Je ne parle pas pour moi. Hein. J'ai croisé là, avant de venir vous voir, j'ai croisé une belle femme aussi avec un beau chapeau, une belle robe.
0: Ouais.
5: Donc, alors, ils se mettaient au fond du café, puis regardaient les belles filles passer. Voilà. Et Laurette, elle payait pour eux quand ils n'avaient pas beaucoup de sous.
0: Elle faisait crédit, quoi.
5: Voilà, elle leur faisait crédit. Elle leur faisait crédit. Et puis voilà,
0: Lolo.
5: Ça, hein. Voilà, les belles filles passées, les garçons.
0: Ouais, t'as autre chose à dire sur cette chanson, Gersen?
7: Non, je connais pas du tout les paroles de cette chanson. À part on était bien chez Laurette.
0: Mais est-ce que tu connais cette chanson?
7: Je connais cette chanson, mais j'aurais pas su raconter l'histoire de cette chanson. Tu vois la différence?
0: Ouais, moi je savais juste que c'était des gens qui avant se retrouvaient dans un endroit qui s'appelait chez Laurette et que c'était bien.
7: Voilà,
0: chez Laurette,
7: juste, c'était
0: on y
7: bien
0: retournera.
7: Chez Laurette.
0: Voilà. Et qu'on y retournera. C'était mais est-ce que ça existe encore? C'était
5: oui.
0: Chouette.
5: Oui, bah chez Kiki, par exemple, le café de Kiki, moi j'y retourne toujours. On est bien chez Kiki aussi.
0: Ah oui, on pourrait chanter, on pourrait remplacer Vanilla.
5: Oui, c'est Vanilla.
0: C'était bien, c'était chouette. Oui. On y retournera. Ta-la-la-la, au Vanilla.
5: Ah oui, voilà.
0: Tout comme ça. Hein, hein, on pourrait.
5: Ah ouais, bravo. Bravo, Fifi. Oui.
0: Et alors là, tu t'es retrouvé avec deux micros, à parler dans deux micros à la fois.
7: Tu parles de moi.
0: GRCN.
7: Ouais.
0: Et ça me fait penser.
7: Ouais.
0: Parce que ça.
7: Oui.
0: Des fois, je pense.
7: Des fois, tu penses.
0: Alors moi, Laurette, ça s'écrit AU, mais moi, j'aurais écrit qu'un O.
7: Ah non.
0: Enfin bon, hein, on va pas.
7: Non, on va pas diviser.
0: Bah non, on va pas.
7: Non, quand même.
0: Surtout que c'est Michel qui l'a écrite. Et donc ouais, samedi j'ai vu un concert qui était vendredi d'ailleurs. Non, qui était samedi.
7: Non, c'était vendredi.
0: C'était vendredi.
7: C'était un concert du samedi,
0: c'était
7: un vendredi.
0: Et une des prestations, une femme qui avait deux micros pour chanter, un micro avec des effets et un micro sans effet. Donc elle jouait entre ces deux micros et quelquefois elle chantait dans les deux micros à la fois.
7: Pas mal.
0: J'ai pensé à toi et certaines personnes comprendront pourquoi. Salut.
7: Salut.
0: Il y a une éditrice qui
7: est une éditrice de l'autre côté du trottoir.
0: Qui va traverser
7: la rue. De la rue, pas
0: pour,
7: du trottoir.
0: Peut-être nous proposer
7: Salut.
0: Du travail. Parce qu'on dit pour avoir du travail, il faut traverser la rue. Mais des fois, peut-être c'est le travail lui-même qui traverse la rue. Donc est-ce que tu as du travail à nous proposer? Voilà, c'est ça qu'on se demandait en voyant traverser la rue. On s'est dit, tiens, est-ce qu'elle va nous proposer du travail?
8: Ben, moi j'ai un travail quotidien, c'est simplement vivre parmi les autres en fait. Travail de vivre, c'est hyper difficile. Le problème c'est que c'est pas tellement rémunéré.
0: C'est ce travail-là que tu nous proposes?
8: Ouais, bah déjà c'est ce que tu es en train de faire en fait. Et un autre travail...
0: T'as pas un truc à me proposer que j'aurais pas par exemple?
8: Un truc que t'as pas?
0: Ah oui, c'est, enfin... Qu'est-ce que j'ai? J'ai pas de revenus.
3: Alors, qu'est-ce qu'on a?
0: Voilà.
8: Pas de revenus. Moi j'ai très peu de revenus aussi. Un revenu à te proposer? Ben je te propose qu'on fasse la révolution en fait. Pour avoir un revenu.
0: Ok, d'accord.
8: La révolution des pauvres, ça t'intéresse? La révolution des pauvres?
0: La révolution des pauvres, ouais, on va savoir ce que ça veut dire.
8: Des cinquantenaires sacrifiés sur l'autel de... du capitalisme, ça t'intéresse?
0: Ouais, tu te sens sacrifié?
8: Non, parce que moi j'ai suffisamment de liberté pour ne pas me sentir sacrifié, mais je pense que notre génération des cinquantenaires ouais, a quand même un petit peu payé le coût de... des choix passés et des choix à venir, quoi. Donc ce serait bien que leur expérience, notamment en termes de travail, soit reconnue, en fait. Par exemple, il y a beaucoup de gens de 50 ans qui se retrouvent sur le marché du travail sans rien, enfin refusés sur le marché du travail parce qu'ils sont trop vieux, par exemple. Alors que c'est des gens hyper compétents, qui ont plein de choses à apprendre, voilà. Donc ça fait partie des gros défauts du marché du travail actuel.
0: Une discrimination par l'âge.
8: Oui, mais ça date pas d'aujourd'hui, c'est déjà depuis une cinquantaine d'années, je dirais, en fait. Hein. Voilà. Mais ouais, c'est le cas. Voilà.
0: Bon, ben voilà, une revendication. Déjà une première revendication,
8: ouais.
0: Pour cette révolution des pauvres.
8: Ouais, révolution des pauvres. Révolution, si on met bout à bout. Les Alors, pauvres, est-ce les malheureux, que les chômeurs, je pense qu'on va avoir quand même du monde en fait.
0: Ouais. Est-ce que c'est un peu un pléonasme ou pas? Parce que non, bah non, il peut y avoir une révolution des riches. C'est ce qu'avait proposé Macron. Donc non, c'est pas un pléonasme de révolution des pauvres.
8: Les riches font pas la révolution.
0: Si, c'est ce que proposait Macron. Bah, je veux dire, c'est même le terme. C'est même le terme qu'il utilisait dans sa campagne.
8: Ah, c'est vrai, j'ai pas trop suivi la campagne de Macron, si tu veux. Je m'intéresse pas trop à Macron, mais je me rappelais pas qu'il avait utilisé ce terme. Puis là aussi, on va pouvoir entamer la révolution de tous ceux qui souffrent du problème climatique. Donc là, ça fait du monde aussi, en fait. Hein. Tous les gens qui sont démunis par rapport au cycle climatique. Donc après, les termes de cette révolution, je ne sais pas trop, parce que évidemment, on n'a pas envie de reproduire les gilets jaunes qui se font réprimer de façon violente. Donc moi, je sais qu'il y a beaucoup de gens qui m'ont posé cette question-là. Je me suis arrêtée dans une station Shell, où il y avait deux jeunes qui étaient sous un peu le joug d'un manager lui-même acculé à la répression parce que Shell est en perte de vitesse. Et ils m'ont dit, mais qu'est-ce qu'on fait? Qu'est-ce qu'il n'y a pas un truc, il n'y a pas une révolte quelque part? Je leur ai dit, bah écoutez, il faut déjà que vous l'inventiez, enfin il faut la proposer. Mais relier les gens, c'est visiblement assez compliqué parce que malgré tout... la colère n'est pas suffisamment forte, j'ai l'impression. On est un peu... donc moi je suis très en colère, mais j'ai l'impression de l'être un peu toute seule, je sais pas. Donc je suis très en colère, il y a plein de raisons d'être en colère, notamment la question climatique. Ouais. Voilà. Là on vient de subir un réchauffement qui était déjà prévu depuis je ne sais combien de temps. Et on nous...
7: Depuis les années 70.
8: Voilà, depuis les années 70. Mais là, maintenant, c'est le GIEC.
0: Depuis les années 50.
7: Depuis les années 50.
0: Les années 30.
7: Allez, les années 30. Depuis les années 30.
0: Depuis les années 30.
7: Mais honnêtement, depuis... Enfin, vraiment,
8: non, y a c'est des... en 70 que vraiment les premières revendications sont... Mais en fait, depuis fin 19e, les choses étaient sues déjà. Hein. C'est-à-dire aux États-Unis, il y avait plein de chercheurs et plein de penseurs qui savaient très bien ce qu'allait donner... la question industrielle. Donc après, on n'a fait que répéter, mais malheureusement, bizarrement, effectivement, le fric, visiblement, a le pouvoir encore. Donc maintenant qu'on en est là, peut-être que c'est peut-être le moment de poser une autre question.
0: Ok, donc bon, ben, un appel à la révolution.
3: C'est la révolution.
0: Tout à fait. Alors bon, il y a déjà un appel, je ne sais pas si c'est la révolution.
7: Non, malheureusement, c'est pas encore la révolution. Hein. Mais moi, j'essaye d'avoir de l'espoir dans les prochaines élections, ce qui m'est pas arrivé depuis longtemps. Je sais pas pourquoi, je me dis c'est qu'il faut.
0: On cherche de l'espoir là où on peut en trouver.
7: Voilà, c'est ça.
0: Il nous en faut toujours un peu.
8: Écoute, là, l'espoir, c'est l'espérance qui fait vivre, c'est ça? C'est l'espoir qui fait vivre. Moi, je veux bien, mais en fait, je pense que là, il y a déjà une organisation à trouver en termes de l'ensemble de ce qu'on vit, en fait. Donc,
0: Il y a des organisations. Il y a différentes organisations qui proposent de lutter. Alors elles sont plus ou moins je sais pas,
3: merci,
0: désirables,
3: monsieur le caméraman.
0: Plus ou moins on peut s'y reconnaître plus ou moins, mais il y a des organisations, des partis, des collectifs qui proposent de s'organiser, de lutter de différentes façons, qu'on peut rejoindre. Je pense au mouvement de la Terre, je pense à d'autres comme ça, à des petits. Donc pourquoi ne pas les rejoindre? Là, t'as l'air de dire que t'as pas trouvé chaussure à ton pied.
3: Radio Pirate, c'est Radio La Matinale.
8: Non, moi j'ai rejoint à certains moments les soulèvements de la Terre. Je trouve qu'ils font un travail de militantisme important. Mais le problème, ce que je vois aussi, c'est que c'est pied à pied avec beaucoup de régression politique. Là, on vient de vivre une régression écologiste, écologique, politique énorme. Là, ne serait-ce que pour parler des passoires thermiques, puisque moi je vis dans une passoire thermique, toute l'organisation qui a été faite et toutes les préconisations sur les passoires thermiques s'avèrent fausses. C'est-à-dire tout ce qui est... il y a eu un rapport au Sénat qui a été montré, qui montre que tout ce qui est de l'ordre des ITE, etc., ça ne correspond pas du tout à ce qu'il faut. Voilà. Donc, en fait, c'est ça, moi, qui me, bien sûr, les soulèvements de la Terre, j'ai été avec eux à certains moments, et après, je ne vais pas me revendiquer militante alors que je ne suis pas très active, etc. Je le suis à ma façon. Mais ils font un travail remarquable. Mais il faut voir à quel prix, en fait. C'est-à-dire au prix de répression, qu'est-ce qui s'est passé sur la 69, qu'est-ce qui s'est passé, je vois la répression qu'il y a. Enfin, moi, c'est ça que je déplore. Je ne dis pas qu'il ne se passe pas des choses. C'est à quel prix alors que l'évidence est là, en fait. C'est ça qui me met en colère. Voilà.
0: Oui, on a toujours le risque de la répression quand on est en contestation. Malheureusement, il y a toujours le risque de la répression. Mais donc il y a quand même ces mouvements, qu'on peut rejoindre. Mais le militantisme n'est pas une activité et de tout repos et forcément satisfaisante. C'est un peu un sacerdoce, comme on dit.
8: Le militantisme, effectivement, n'est pas... mais je pense que le militantisme, c'est au quotidien. Tu peux être dans une organisation, tu peux aussi, écrire, penser, là, ce que tu fais, c'est une forme de militantisme aussi, tu vois, enfin, c'est ça. Mais la question, c'est comment réussir à raisonner simplement, en fait, les gens qui gouvernent et le marché actuel, quoi. Le raisonner... On puisse être dans quelque chose de beaucoup plus sensé, arrêter d'être dans l'absurde, de suivre de façon complètement moutonnière le pire de ce qui se fait sur cette terre, en fait. Voilà.
0: Ça, ouais. C'est des solutions à trouver. Ici à la matinale, nous n'avons pas de réponse à cette question, mais nous la. Ah oui, tout à fait, tout à fait. Non, je disais, il y a effectivement des façons de lutter à trouver ou à suivre. Il y a des gens qui proposent déjà des façons de lutter, mais que le, enfin c'est et que la lutte est un travail enthousiasmant, fatigant. Et voilà, qui demande réflexion et partage à trouver les solutions. Bon, ce que je voulais dire, c'est que là, ici, merci beaucoup de cette proposition et de cette opinion.
8: Maintenant, je te renvoie la question, puisque donc moi aussi. J'ai des idées de travail, des choses qui m'intéressent, mais toi, qu'est-ce que tu pourrais faire pour que, par exemple, mon travail d'auteur, mon travail de poète, mon travail de militantisme au quotidien soit rémunéré ? Qu'est-ce que tu imaginerais comme solution ?
0: Ce que moi, je pourrais faire ?
8: Non, ce que tu imaginerais comme solution.
0: Comme solution ? J'ai pas de solution ici que je pourrais... je pourrais juste poser des principes de partage de richesses ou de revenus universels ou choses comme ça, mais que je ne saurais pas ici détailler et même proposer. J'ai pas un agenda ni un manuel d'utilisateur.
8: Oui, mais effectivement, moi, j'ai écrit un texte la semaine dernière à ce sujet sur le revenu universel, en fait, puisque c'est... Mais visiblement, les riches ne sont pas trop d'accord avec le revenu universel, et j'ai même discuté avec des gens qui ne sont pas spécialement fortunés, au fin fond du Limousin, voilà, et qui me disaient « Ah non, le revenu universel, sûrement pas on ne va pas payer, moi j'ai travaillé toute ma vie, je n'ai pas pour payer pour le revenu universel. » Et en fait, il y a déjà des logiques par rapport à ça, c'est-à-dire peut-être se demander si le revenu universel pourrait pas être ponctionné sur les marchés financiers, en fait, tout simplement, en fait. Des choses aussi bêtes que ça. Enfin, il y a plein de chercheurs qui ont plein de solutions par rapport à plein de choses.
3: Pardon de vous interrompre, manque de moyens aussi pour les chercheurs. Vous savez qu'on n'encourage pas les chercheurs financièrement, on leur donne pas suffisamment de sous pour... C'est pour ça d'ailleurs qu'ils immigrent à l'étranger. Et il y a M. Sarkozy qui récemment, lorsqu'il était président, hein, il leur a dit de revenir, il a été très intelligent. Il leur a dit de revenir parce que M. Sarkozy s'est aperçu que nos meilleurs chercheurs partaient à l'étranger.
8: Le problème, c'est qu'il y a plusieurs recherches, madame, pour vous répondre. Il y a la recherche qui fabrique de l'ignorance et il y a la recherche qui fabrique de l'intelligence. Donc, je vous invite à regarder un documentaire qui s'appelle « La fabrique de l'ignorance » sur Arte et vous comprendrez comment la recherche est payée pour justement défaire la recherche.
3: Exact. Merci, madame. Merci beaucoup.
7: Eh bien, merci beaucoup.
0: Merci, alors...
7: Merci pour cette...
0: Alors, tu étais dans l'encadrement de la fenêtre.
7: On est là depuis 7h du matin, il est 7h40, on est lundi 29 juin.
0: Tu parlais à travers la fenêtre.
7: 2026, a priori, c'est l'avant-dernière matinale de l'année...
0: Avec un pantalon blanc et un sac noir.
7: De la saison, on va dire plutôt, parce que l'année...
0: sur le côté
7: de la saison 2025-2026.
0: Et tu réclames un café. Qui es-tu ? Alors, chers auditoristes, si vous savez qui elle est, appelez-nous au 06 20 96 24 07 et vous gagnez un week-end de chansons avec LND.
3: Je dirais que vous êtes chercheuse.
0: 06 20 96 24 07.
3: Ouais, j'ai trouvé.
0: Ah bah voilà, et ben LND, tu viens de gagner un week-end avec toi-même.
7: Voilà.
0: Sauf que tu aurais dû nous téléphoner. Mais bon, on va faire une exception.
7: On va faire une exception.
0: On peut faire une exception.
7: On va faire une exception. Alors, elle peut te dire ça,
3: je vous chercher. Plus ça va, plus tu me. C'est pas indiscret.
7: Tu me. Ouh là là, attention. Non, attention, attention. Ça vole, les ordinateurs volent.
9: Je suis poétesse.
7: Les ordinateurs volent.
9: J'estime que je suis chercheuse, effectivement, et je cherche dans le sensible.
10: Ah, bravo.
7: Attends, il y a ton casque.
3: Bravo.
7: Eh ben, salut.
3: Je vais boire un café.
7: Alors, moi, j'ai une petite chronique à vous proposer.
0: Alors,
10: chronique.
7: J'ai une chronique à vous proposer, ah, c'est la chronique, foutage de gueule.
0: Qu'est-ce que ça veut dire? Tu dénonces un foutage de gueule ou tu te fous de la gueule de quelqu'un?
7: Ah, c'est une bonne question. Bah, en fait, ça peut être un peu les deux en même temps.
0: Carrément en même temps?
7: Ouais, carrément en même temps. Non, je pense que je fais la liste de foutage de gueule.
0: En même temps.
7: GRCN en même temps.
0: Ah, une liste.
7: Une liste de foutage de gueule? Non, une...
3: Non, pas foutage de gueule. Alors, on passe à la radio.
7: Foutage de gueule.
3: Passe à la radio aussi.
7: Foutage de gueule.
0: Pourquoi non?
3: Si, on fait.
0: Pourquoi
3: foutage
0: non
3: de gueule, on fait.
0: Pourquoi
3: ah, pas de toute façon, on est une radio libre, on est une radio ouverte.
0: Alors j'ai commencé ma phrase par non et ça va être un peu antinomique avec la suite, mais LND, peut-être on pourrait poser comme principe que à la matinale, on dit pas non.
3: Voilà, c'est vrai.
7: Peut-être qu'on
3: est ouvert. C'est,
7: on peut-être dit, qu'on pourrait
0: on dit pas non
7: dire que quand si, quelqu'un dit y a une chronique,
0: si, on laisse si on n'est pas d'accord, on amène on d'autres arguments, etc. Mais bon, on essaie de ne pas dire non.
3: C'est vrai.
0: Voilà, il n'y a pas d'interdit.
7: On ne dit pas non.
0: Par contre, on n'est pas forcément non d'accord. Et quand on n'est pas d'accord, on peut le dire et de façon.
7: Bon,
0: donc, alors, donc.
7: Il faut dire non.
0: Il faut dire non. Ça, c'est toi, tu dis, il faut dire non.
7: Bah, des fois.
3: Voilà, c'est ça que je voulais dire.
7: Mais pas à la matinale.
0: Voilà, oui, parce que si on reste sur le principe de la matinale.
7: Sur le principe de la matinale, on ne dit pas non.
0: Alors, on ne dit pas non, ça ne veut pas dire qu'on ne peut pas dire non dans une phrase.
7: Ah.
0: Parce que des fois, par exemple, il y a des gens qui commencent leur phrase par non, non, oui, mais.
7: Non, mais
0: par
7: oui,
0: exemple,
7: oui,
0: moi,
7: mais non, non,
0: moi,
7: non. Mais,
0: moi,
7: oui,
0: DNS,
7: oui,
0: je commence souvent mes phrases par oui, non, non, non,
7: non, non,
0: mais,
7: non,
0: oui,
7: non,
0: mais...
7: oui, oui, oui.
0: Non, non, mais oui, oui. Mais et alors ça, on peut.
7: Non,
0: ça,
7: non,
0: on peut.
7: Mais
0: mais c'est
7: mais
0: dire
7: non,
0: un non,
7: non
0: c'est
7: non,
0: à
7: non,
0: dire.
7: Non,
0: par exemple, tout à l'heure,
7: non,
0: ce que tu as fait, où tu as dit, oh non, des chroniques, je sais pas quoi, là, comment tu as appelé ça.
7: Non, non, non, non, non.
0: Qu'est-ce que ça dit? Ah oui, foutage de gueule. Ah non, pas foutage de gueule. Voilà. Bon, bref, on s'est compris. Donc, on va quand même dire qu'il est 7h43 et 23 secondes.
7: Et que je peux faire ma chronique ou pas?
0: Alors, c'est la chronique. Alors, je voulais juste savoir, elle dure à peu près combien de temps?
7: Je pense que ça va durer 5 minutes, sauf si vous voulez débattre sur ma chronique.
0: 5 minutes?
7: Ouais, même pas, hein. Même pas 5 minutes.
0: Non, parce que j'ai... Alors, ok,
7: même pas,
0: bon...
7: Je pense une minute, une chronique, non, une minute.
0: Ah, ok,
7: une minute.
0: Ça, c'est carrément...
7: Non, allez, une minute. Mais si vous
0: alors,
7: débattez,
0: une minute,
7: c'est tout longtemps.
0: Alors, on va voir si ça fait vraiment une minute, c'est-à-dire qu'on va te caler sur le générique.
7: D'accord.
0: On va remettre
7: bien
0: le générique. Est-ce qu'on peut faire un décompte?
7: Ouais, on peut faire un décompte. Ok, on peut faire un décompte.
0: Alors
7: là, 5, 4, 3, 2, 1...
3: 0.
7: C'est parti, chronique foutage de gueule. Donc si vous vous rendez sur elysee.fr/Emmanuel-Macron/écologie, oui, cette URL existe, je vous informe que l'écologie combat du siècle, depuis son élection en France, comme sur la scène internationale, la cause écologique est l'une des priorités du président de la République. Chronique foutage de gueule. Deuxième information, savez-vous combien a coûté à l'Elysée, c'est-à-dire à nous, le dîner pour Donald Trump la semaine dernière?
0: Oui, 700 000 euros.
7: Voilà.
3: 1000, combien?
7: 700 000.
3: Oh la vache.
7: Ouais.
3: Ah ouais, dis donc.
7: 700 000 euros, le dîner pour Donald Trump.
3: J'espère qu'à ce prix-là, il y avait le champagne.
7: Moi, j'espère rien du tout. J'espère surtout
3: ouais,
7: qu'on arrête, de faire ce genre de truc et qu'on foute ces 700 000 euros dans la culture, dans les hôpitaux, dans le revenu universel. Voilà, c'est ça que j'espère.
3: Avec toi, ça. Je suis d'accord avec toi. Non, mais t'as raison.
7: Dans la lutte écologique, voilà.
3: À 100%. T'as raison à 100%.
7: Donc, quand les riches ils disent oui, mais non, voilà dans quoi on fout l'argent du contribuable. Voilà, c'était la chronique foutage de gueule.
0: Ok, et eh ben c'était 1 minute 20. Bravo, GRCN.
3: Bravo.
0: Enfin, merci.
7: De rien.
0: Merci.
3: Bravo, Sassa. Une petite chanson?
7: Alors, une petite chanson.
3: Ouais, si c'est possible,
7: chanson,
3: si on a le droit.
7: Bien sûr, bah
0: je
7: oui,
0: vais,
7: oui. Une petite chanson.
0: Ok. Je vous
7: tu veux chanter quoi? Que veux-tu chanter,
0: LND? Je ne sais pas. Je vais me débrouiller avec cette porte.
3: Donne un peu de toi.
7: Vas-y, alors moi je la connais pas du tout.
0: Juste un peu.
5: Bah tu feras le refrain.
0: Dis-moi.
5: Si tu veux chanter avec moi, tu feras le refrain.
7: D'accord.
5: Je donne un peu de toi.
7: Ça va.
5: Si t'es d'accord.
7: C'est juste que je la connais pas.
0: Alors t'essaies d'effacer une ardoise, mais qui ne s'efface pas.
5: Tu me montres les paroles et puis je vais te donner l'air.
7: Ah, tu connais pas les paroles.
0: Tu repasses par dessus.
7: Non, je te donne. Alors comment je peux faire?
5: Donne un peu de toi.
0: Il n'y a pas à réfléchir. Il y a juste.
7: Oui, je l'ai, mais c'est juste que je ne sais pas comment.
0: Qui reste en filigrane.
7: Comment te les montrer, oui, parce qu'il n'y a pas beaucoup de place sur cette table.
5: Non, tu retournes comme tu avais fait l'autre fois, c'est
7: ouais.
5: Suggestion.
7: Mais il faut que tu te mettes ici, je pense, sinon ça va être trop long.
5: Allez, je vais changer
7: de place. C'est quoi ce... Ouh là là, il y a un micro qui... Ah, c'est ça.
0: Vous n'avez pas trop chaud
7: c'est
0: dans
7: le
0: la
7: ventilateur,
0: cuisine.
7: C'est pas le micro.
0: Non, ça va.
5: Merci Sassa, tu vas voir, elle est très belle cette chanson. Et puis je te donne l'air et puis tu chantes avec moi, c'est facile comme tout. Allez, très chers auditeurs, très chères auditrices, avec Sassa, moi, Linda, on y va, vous êtes partis? Top, c'est parti. 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

0: Merci Sacha.
1: Merci beaucoup. Alors moi j'ai jamais entendu cette chanson.
2: C'était qui cette chanson?
1: Mike Brown.
2: Ah oui, c'est ça, c'est ce dont tu parlais tout à l'heure. Pardon, excuse-moi.
1: J'ai jamais entendu cette chanson, donc je ne pouvais pas t'accompagner parce que je ne connaissais absolument aucune parole ni air de cette chanson.
0: Voilà, maintenant voilà,
1: j'avoue mon ignorance de Mike Brown.
0: Merci pour mes très chers auditeurs, mes très chères auditrices. J'espère qu'elle vous aura plu, cette chanson. Il y en a plein d'autres. Et puis, on va écouter d'autres gens qui veulent s'exprimer. Alors, je vais laisser le micro et la place à ceux et celles qui veulent s'exprimer. Merci, mes très chers auditeurs, mes très chères auditrices. Je vous embrasse. Je le fais maintenant parce que peut-être que tout à l'heure, je n'aurai pas le temps. Donc, mes très chers auditeurs, je vous dis, mes très chères auditrices, je vous souhaite une très bonne semaine. Le petit café, les croissants pour vous réveiller, pour vous donner un petit coup de fouet. Merci à l'équipe de la radio, aux responsables de la radio.
2: Merci, merci à LMD.
0: Voilà, c'est ça.
2: Mais moi, c'est ça.
0: Voilà, c'est ça. Avec Mike Brown, la parole, elle est belle.
2: Les hommes en noir s'en vont. Messieurs, excusez-moi, vous allez où? Ah, vous allez tous ensemble acheter des cigarettes. Et après, vous allez où? Vous allez travailler où? On est de... Vous faites quoi sur les chantiers?
3: Fumiste. Ventilation. Et
2: bien, bonne journée. Merci à vous. Au revoir.
0: Bah, la ventilation, avec le temps qu'il faut, on a besoin d'eux. Hein. Avec le temps qu'il fait, pardon. Avec le temps qu'il fait. Ouais, bah, Linda parle allez. Français.
2: Ben ouais, Linda parle français à 7h53. La matinale, ça continue. Je vais aller voir en terrasse, qu'est-ce que t'en penses?
1: Ouais, c'est une bonne idée. Alors dans le programme, il y a aussi y a un OSNI à un moment.
2: Ah bah c'est ça, c'est quand vous voulez. Hein.
1: C'est voilà, JRM n'est pas là, donc je pense qu'il sera content si. Enfin il est là, il est pas là, il doit être en terrasse.
2: Mais il a pas dit qu'il fallait pas l'annoncer. Non, regarde, il est là.
1: Il est là.
2: Il était en cuisine.
1: Non mais il sera content de l'écouter.
2: Il faisait la plonge. Allez, ou peut-être il a épluché.
1: Il sera content de l'écouter ou qu'on lui dise voilà. Que ça passe
2: LND
1: maintenant.
2: Laisse la place.
1: Donc voilà. Je propose, il est 7h53, c'est la matinale de Radio PSG Matin, on est en direct sur Radio. pgmatin.org et sur pinode.org.
2: On est
1: GRCN, on est presque à une heure d'émission, voilà. Il va rester et encore bien. Une heure d'émission.
2: Ah
1: mais
2: bon
1: comment on fait? Mais oui, mais qu'est-ce qui se passe?
2: Mais
1: qu'est-ce qu'on va mettre dedans? Mais c'est quoi le programme? Mais pourquoi tous les gens nous demandent qu'est-ce qu'on fait? C'est quoi le programme? Ils rentrent, ils sortent, ils arrivent dans la fenêtre. Il y en a qui arrivent, il y en a qui prennent un café, il y en a qui sont, il n'y a plus personne parce qu'il est 8h. En général, à 8h, il n'y a plus personne. Et puis après, à 8h, il y a des gens. Et on va peut-être passer. C'est un osni
2: pas,
1: dans une minute.
2: Se remplit et peut-être
1: est-ce qu'on
2: qu'on
1: passe
2: va un épuisement à la fin.
1: Donc peut-être est-ce qu'à la fin l'épuisement va revenir et
2: va pouvoir avoir
1: la
2: suite de l'épuisement.
1: En tout cas, l'épuisement, on
2: la
1: le croit
2: suite
1: souvent,
2: de l'épuisement mais de la tentative,
1: pas,
2: pardon.
1: Si pardon les gens arrivent, ils ont un casque de moto
2: de
1: et ils rentrent dans le café,
2: un casque qui arrive avec sa moto,
1: sa veste, sont là d'habitude parce que il y a plus personne,
2: sa capuche, son pantalon, ses chaussures, sans doute des chaussettes, un t-shirt peut-être. Un polo.
1: Bonjour.
2: Un polo. Un polo façon Lacoste. Ses cheveux. Ses lunettes.
1: Alors, OSNI.
2: Alors, bah, je
1: parce que je
2: vous laisse.
1: Que 7h55, c'est
2: je vais aller voir en terrasse.
1: C'est une bonne heure d'OSNI.
2: Ok.
1: Une OSNI hour.
2: Ok. Attention avec ton verre d'eau.
1: Ouais, attention, hein, parce que là, il y a.
2: LND. Oui. Attention avec ton verre d'eau, viens pas au-dessus des machines avec ton verre d'eau.
0: Pardon, j'ai pas.
2: Ne viens pas au-dessus des machines avec ton verre d'eau.
0: Ah, pardon.
1: Ok.
2: Merci.
1: Alors.
0: Je vais le boire tout de suite.
1: C'est parti pour un OSNI. Tac.
0: Alors j'ai laissé ma place à Monsieur Jo, mais il a pas l'air de vouloir venir.
1: Non, parce qu'on va écouter On va écouter quelque chose de lui.
2: Bon, alors. Allez, je vais en terrasse.
1: Ok, écoutons.
2: Tu me fais signe à travers le mur s'il y a un truc.
4: Chine, Skynet. Renvoyé à Terminator, remonter le temps.
5: J'ai fait une enquête sur le Brad Pitt de la Drôme. En fait, son vrai nom, c'est George.
4: John Connor. fils.
2: Mais est-ce que c'est...
4: Le premier Terminator avait été programmé pour s'attaquer à moi en 1984, avant la naissance de John. Il avait échoué. Le second devait s'attaquer à John lui-même lorsqu'il était encore enfant. Comme la première fois, la résistance fut en mesure d'envoyer un guerrier solitaire, un protecteur pour John. Toute la question était de savoir qui atteindrait John le premier.

0: Ouais. Si on entend un petit peu, on
1: dirait. On entend vite fait des trucs.
0: T'essayes de capter, ouais.
1: J'essaye de capter. Moi, je fais pas grand-chose. Hein. C'est le Bluetooth qui essaye de capter tout seul. Ouais. Mais
0: voilà. Enfin, si, dis pas que tu fais pas grand-chose. T'es modeste. Tu règles les boutons, quand même.
1: Oui, non, mais je veux dire, je peux
0: oui,
1: pas...
0: Oui, non, mais je comprends. Mais je veux dire, tu fais, quoi. Tu participes, quand même.
1: Je participe, mais je peux pas essayer de capter. C'est ça que je voulais dire. Je suis pas en train d'essayer de capter.
0: J'avais compris. Mais tu bosses quand même, hein, parce que c'est pas facile de régler les boutons.
1: Alors, est-ce que... il est 7h59. Il est bientôt 8h.
0: Ah.
1: Voilà, je l'annonce. Parce que... Puisque c'est
0: bientôt 8h, donc très chers auditeurs, très chers auditeurs.
2: J'ai un souvenir de...
0: Continuez de nous envoyer des cartes postales, hein, c'est ça.
1: Ah bah oui, surtout que là, ça va être l'été, donc n'hésitez pas à nous envoyer des cartes postales.
0: Ah oui, mettez-nous l'eau à la bouche. Racontez-nous vos vacances si vous voulez. Et puis ça serait sympa que vous nous donniez quelques idées. S'il faut partir à la montagne, s'il faut partir à la mer, par exemple.
1: Moi je dirais qu'il faut partir à la montagne. Je sais pas, t'en penses quoi ? Bah
0: oui,
1: je suis plutôt montagne.
0: Oui, c'est bien la montagne aussi. C'est bien la marche. La marche. Il faut faire attention aussi à ne pas se perdre dans les montagnes, parce que souvent,
1: on se perd pas souvent dans les montagnes, surtout l'été où il y a plein de monde, tu sais, c'est pas très. C'est difficile de se perdre dans la montagne maintenant aujourd'hui.
0: Ouais, mais tu sais que c'est déjà arrivé.
1: Ah non, mais ça j'imagine que c'est déjà arrivé, mais quand tu fais de la montagne classique, c'est plutôt en forêt qu'on se perd. Moi je me perds plutôt en forêt qu'en montagne, je dois t'avouer.
0: Ouais. Ouais. Bon alors toi, ça c'est la montagne.
1: Moi c'est la montagne, oui, plutôt. Plutôt montagne. Mais alors, est-ce que je vais aller dire à DNS qu'on l'entend pas.
0: Allez, je te laisse. Gary, je te laisse aller le voir.
2: Non, c'est assez.
0: Vas-y. Kiki, tu pars où, toi, Kiki ?
3: Nulle part, pourquoi ?
0: Non, c'est pour savoir si je peux venir avec toi, si je peux prendre ma valise et venir avec toi. Ah non, en toute amitié, tout honneur. Oui, en toute amitié, tout honneur. Attention, pas, Kiki, pas de malentendu. Hein. J'ai pas envie qu'elle me colle un œil au bernois. Ah oui. À être au top. Ah, je vais lui demander qu'elle m'apprenne à faire du karaté. Et il dit bonne chance, Jo. Jo, il dit bonne chance parce que c'est Clinda, elle aura deux cocards avant que j'y arrive.
2: Petite famille, et pour le grand

0: Alors ça, on écoute quoi?
1: C'est encore
2: bonne question. On écoute un carnet de recherche sonore sur les chants traditionnels d'Italie du Sud.
0: C'est bien. Donc quand je disais qu'on était une radio très ouverte, je ne me suis pas trompée. Hein.
2: Voilà. Est-ce que t'en avais déjà douté?
0: Non, j'en ai jamais douté. Mais c'est bien. C'est bien une radio comme ça. C'est la matinale et puis voilà, on est très ouvert. Voilà.
3: C'est pas moi.
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3: Et après ça marchait. Là ça marchait pas là. Là ça marche.
2: Là ça marche mais là où t'étais juste avant ça marche pas.
3: Là ça marche pas.
2: Là ça marche.
3: Là ça marche pas.
2: Là ça marche plus. Là on t'entend plus.
3: Donc ça marche pas.
2: Donc en fait ça marche pas.
3: Eh ben écoutez, pendant que j'étais dehors,
2: Peut-être tu peux nous faire un résumé de la situation.
3: Du temps, c'est exactement ce que j'allais faire.
2: Ah génial, j'adore.
3: Du temps où j'étais dehors, sur la terrasse, je parlais avec un homme tatoué sur à l'intérieur de ses avant-bras et qui finissait son café en fumant une cigarette. Et qui attendait l'heure de récupérer sa fille, qui est déjà en vacances depuis vendredi. Ils partiront bientôt en vacances.

0: et ils vont aller en Bulgarie. Et donc ça m'a fait penser à un truc, c'est Destination Bulgarie. Ils vont pas du tout en Bulgarie, ils y étaient l'année dernière, c'est l'année dernière qu'ils sont allés en Bulgarie, vachement chouette, les gens super sympas, pas beaucoup de monde, pas cher du tout. Non, cette année ils vont en Sardaigne, j'en ai profité pour raconter mon petit souvenir sarde de je me promène dans les bois avec une amie, on entend du bruit derrière nous, on se retourne et là à 5 mètres sur un tertre, un cerf et deux biches qui nous regardent tranquillement et qui tranquillement se détournent et s'en vont. J'ai pas raconté le combat de moineaux. Mais bon, ça sera ou de rouge-gorge, donc plutôt de rouge-gorge.
1: Ce sera pour la prochaine fois.
0: Pour la prochaine fois. Je vais demander de pouvoir lire ces tatouages. Donc il y en a un, c'était quatre lettres PALJ qui sont les initiales de son père, sa mère, son frère et lui-même. Et de l'autre côté, un cœur avec une étoile qui était pour sa fille. Voilà, le tout. Bonne journée! Ah, il a aussi un tatouage derrière l'oreille, mais on n'a pas pu en parler, je ne l'avais pas vu. Et restait à savoir, restait à dire que quoi?
1: Tu voulais dire destination quoi? Tu as dit destination Bulgarie, après tu as changé d'avis.
0: Non, l'avis, bonjour. J'ai changé sur la Bulgarie. Bonjour. C'est la Bulgarie, que c'était l'année dernière et pas cette année.
1: Ah oui, mais après la destination, Bulgarie,
0: l'énoncé de destination Bulgarie me semble suffisant.
1: Est-ce que tu peux situer précisément la Bulgarie?
0: Oui, c'est à l'ouest de la Roumanie.
1: Et c'est entre quel pays et quel pays? C'est quoi les autres frontières?
0: C'est entre la Roumanie, c'est entre la Bulgarie, c'est entre la Roumanie et l'Autriche.
1: Quelles sont toutes les frontières de la Bulgarie? Il y en a d'autres frontières, non?
0: Peut-être la Slovénie, mais entre la Roumanie et l'Autriche. Mais personnellement, d'un point de vue personnel, si je fais une incise personnelle... Dans cette matinale.
1: Incise.
0: Si je fais une incise personnelle dans cette matinale.
1: T'en as oublié, hein, y en a plein.
0: Alors, c'est pas du tout à l'ouest d'ailleurs.
1: Voilà.
0: C'est au sud.
1: C'est au sud de la Roumanie.
0: Et ça n'a rien à voir, etc.
1: Bref. Et ça colle quoi? La Serbie, la Macédoine, la Grèce et la Turquie.
0: Ouais. Et donc c'est une partie, il y a une rive sur la mer Noire. Et ça me rappelle que j'ai vu dans un documentaire quelque part des Roumaines qui racontaient comment elles passaient en Bulgarie pour acheter des cigarettes comme ça et aller les revendre en Roumanie. Une histoire de marché noir entre les deux pays. Mais je ne sais plus dans quel documentaire j'ai vu ça. Il y a un documentaire à propos de quoi. En tout cas, c'est un site personnel. C'était destination Bulgarie. Mais on vient de voir sur la carte que ce n'est pas forcément une bonne idée.
1: Ah bon? Pourquoi?
0: C'est personnel.
1: Ah, d'accord. Ah oui, d'accord, okay, c'est personnel. Okay. Oh là là,
0: t'es pas au top, hein, ce matin.
1: C'est personnel. Ah, ce matin, non. Non, ce matin...
0: Hello!
1: Salut!
0: Ça va et toi?
1: Ça va et toi? Ce matin, au top.
0: T-shirt blanc.
1: Ce matin...
0: Bon, bah, je vais...
1: Est-ce qu'on est au top ce matin? Qui est au top ce matin? Mais c'est lundi.
0: Je ne sais pas si on est au top, mais on va
1: faire la fête,
0: on va profiter.
1: Week-end.
0: En tout cas, samedi, il y avait les terrasses d'été pré Saint-Gervais.
1: Tout à fait.
0: Il y avait les terrasses d'été
1: pré
0: Saint-Gervais. Bonne journée.
1: Qu'est-ce qu'on a fait?
0: On a parlé. On était invité par une association qui s'appelle Auprès de Doura. Doura est une ville en Palestine et donc cette association nous avait demandé de parler avec les gens qui participaient à cette terrasse d'été, hein, qui était donc on avait bloqué une partie de la rue Stalingrad auprès Saint-Gervais et il y avait des animations, des associations qui proposaient différentes animations, des jeux pour les enfants, des jeux pour les plus grands, des merguez et des boissons gazeuses, de la musique, de la calligraphie arabe et d'autres choses encore, de l'animation. l'initiation, comme on dit, c'est pas l'initiation, c'est quand on veut aiguiser l'intérêt pour quelque chose, l'intérêt de quelqu'un pour quelque chose.
1: La médiation.
0: Moi, pas de la médiation.
1: De la l'initiation,
0: en tout cas de la sensibilisation. La sensibilisation à la lecture. À la lecture, donc une asso comme ça qui propose des livres, beaucoup de livres pour enfants, mais aussi des livres pour adultes. Entre autres, dans les livres, il y avait une édition du Petit Prince traduite en hiéroglyphe. Donc une édition bilingue, égyptien ancien, ancien égyptien et français.
1: Moi voilà. J'avais l'impression que si c'était sensibilisation lecture et écriture, enfin, il y avait la question de l'écriture.
0: Il y avait aussi le truc de l'écriture, puisque cet asso dont j'ignore le nom, cet asso fait des ateliers d'écriture toutes les semaines où on propose d'écrire autour d'un thème, une écriture qui est plutôt orientée poésie. Mais disons qu'il y a juste une écriture libre, hein, je suppose. Enfin, ça ne va pas être très contraignant. Voilà, donc il y avait ce genre de choses. Et nous, on s'est donc promenés, demandé à des gens. On était écoutés par les habitants de Doura. Donc Doura, c'est une ville qui est proche d'Hébron, qui est en Cisjordanie, qui est une ville palestinienne, dont 70% du territoire est occupé par l'autorité israélienne. Et donc on a comme ça recueilli des messages, des impressions, etc. Auprès des riverains et auprès des visiteureuses de cette manifestation terrasse d'été. Elle traverse la rue à toute vitesse en tenant son portable à la main pour embrasser LRR. Elle le regarde, elle lui pose la main sur l'épaule, elle pose la main sur son épaule, elle le montre du doigt, elle lui parle. Elle est plus petite que lui et en plus il est sur le seuil de la porte, ce qui fait que leur différence de taille est encore augmentée. Elle lui parle, elle regarde à droite, elle regarde à gauche, elle rit, elle a son sac en bandoulière, elle rit en mettant la main sur son cœur, elle remet la main sur l'épaule de Larry, elle recule, elle avance, elle discute avec lui, elle fait signe avec sa main en ayant regroupé ses doigts légèrement courbés. Elle dit quelque chose avec un J et elle repart. Elle change de trottoir immédiatement. Elle a des sandales et elle descend vers le métro HCH.
2: Et tu sais que et j'ai donc, appris que... Excuse-moi,
0: on a, mais vas-y, vas-y.
2: J'ai appris que c'est pas poli de montrer du doigt.
0: J'ai il appris.
2: Il et paraît. c'est vrai, c'est pas poli du
0: alors
2: tout.
0: Alors on verra, c'est vrai. Et donc je vous propose d'écouter un de ces...
3: Ça dépend ce que tu montres, LND.
0: Priorité à l'info. Et
2: ça dépend ce que tu montres.
0: Mais est-ce qu'on peut tout montrer?
1: Donc,
0: pendant que
1: JRCN
0: et LND discutent,
1: est-ce qu'il faut
0: on va écouter LL et sa fille NR.
2: Non, mais pourquoi pas, mais t'as raison.
0: De Conflict in the West Bank.
2: Dans le normal du possible.
4: So we can say hi. Hi, great to know that you are hi people from Doura. We are happy to know that you are connected and you are listening to us. So nice, so cool.
0: Okay, so we are with Leila.
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0: Leila. I'm Frédéric. And Leila, you are with a little baby that should have
5: Noor,
0: which means
2: Noor.
0: And Noor is like four months. Noor, how are you doing?
5: She's good.
0: She's looking everywhere. She has blue eyes.
5: She got really excited. Yeah, her grandmother is Palestinian. Okay. My mother's Palestinian.
0: Your mother?
5: Yes. No, she lives in the U.S. now. You know, she was one of the 1948 refugees, and so all of her family moved to different parts of the world, and most of them are in the West. And she has some cousins still in the West Bank. So that's a little bit about my family history, and I was very happy to see this initiative in the Pré Saint-Gervais. It's very cool. Solidarity is always a good thing.
4: So you
0: So you're from, you're half Palestinian and American? Or
5: yes. Which is difficult to be these days.
0: Sure.
5: Right?
0: I know.
5: C'est bien compliqué, right? C'est beaucoup d'émotions compliquées. Yes. Yeah. It, you almost feel like you need to apologize in advance when you meet people. You know? Yes, I feel that way. If anybody's been watching the news the last 2 years, right? You feel like you need to apologize for the things that your taxpayer money funds, and then to be of Palestinian origin and see what your tax money goes toward is difficult. Yeah, yeah. I think, you know, I'm sure a lot of French people feel similarly on to some degree, because maybe the government isn't as responsive as they would like. But it's especially hard to be American, where you're funding the destruction. Yeah. Conflict in another place.
4: Because you are still paying tax in America.
5: Taxes here, but I'm, you know, I'm still American. I can't vote here. I can, you know, yeah. And I grew up in the States most of my life. You feel responsible as an American, you know. And anywhere you go and you speak English, I sound like an American. So anyway, yeah. But love to all my family in Palestine. And it's been like 10 years since I've been back there, so I'd love to go back
0: 10
5: one
0: years.
5: Day. It's been 10 years, yeah. 2015 was the last time I was there, yeah. So I'm looking forward to meeting the people from Dura
0: parler,
5: when they come here.
0: Yeah. Ça, tu n'as pas y échapper.
5: I know. Assalamu alaikum, inshallah. Rah tiju bekhair. Ou ihna da'iman nfakkar ankum. Anjad. Okay? Everybody has Palestine on their mind.
2: Il faut faire attention au sel.
0: Thanks a lot, Leila. For how long are you in France?
5: Ça fait 4 ans. 4 years, I know.
1: Really?
5: I know. 2 children in France. Yes, yeah. It's been a long time. Ça passe très vite le temps. Yeah. But enchanté, it was a real pleasure to meet you. So Fred and
4: Sarah.
5: And enchanté. Okay, parfait. I will look forward to seeing you around town.
0: Yeah, sure, yeah. Sure.
4: Ciao.
0: See you. Thank you.
4: Yeah.
0: Leila, and she's going with a poussette and Noor, a little girl.
1: Le document est terminé. Fin du bobino.

0: Rien.
1: Alors il se lève, il a il le micro jaune sans fil et il va.
0: Ça, je te connais, je vous connais pas.
1: Il va par ici.
0: Je vous connais pas, moi. Je
1: il va en... par là. Il se déplace.
0: Alors,
1: à la table.
0: Qu'est-ce que tu vas faire?
2: Je vais aller voir le médecin. Je vais aller voir le médecin pour voir un peu cette anomalie que j'ai depuis plus d'une semaine. Je suis à 18. Je suis en...
0: Bah, il est temps d'y aller.
2: Oui, bah, oui, il va falloir. Mais tu sais, moi, je crois en mon corps. Je sais qu'il est fort.
0: Ouais, surtout quand il se bat contre lui-même.
2: Voilà, il se bat contre lui-même et tout, mais j'essaie de l'aider, tu vois, et tout. Mais bon, je vais aller voir, parce que c'est pas normal, ça. Mais tu sais, je ressens absolument rien. C'est bizarre, quand même. Hein.
0: Mais t'as pas la même tête.
2: Hein?
0: T'as pas la même tête.
2: J'ai pas la même tête?
0: Bah non, t'as l'air fatigué.
2: Ah, peut-être.
0: Moi, non?
2: J'arrive pas à dormir. Ouais, mais la canicule, elle a joué de moi, hein.
0: Ah bah 18 de tension, ça doit jouer aussi.
2: Oh hein. Je me suis jamais vu comme ça avec cette canicule. Hein. Je sais pas quel effet ça vous a fait à vous, mais moi ça m'a irrité, ça m'a opprimé.
0: Moi ça m'a fait l'effet inverse, quoi. J'avais 8 de tension il y a 3 jours.
2: Ah donc c'est descendu toi plus. Ouais.
0: Oui, moi je suis plutôt.
2: C'est bien. Alors il paraît qu'il faut pas manger de sel quand on fait de l'hypertension.
0: Bah quand on a 18, faut surtout aller voir un médecin rapidement.
2: D'accord. Ah mais ça c'est aujourd'hui ça. Voilà, on verra.
0: Mais bon bah écoute, on te souhaite le meilleur.
2: Ah oui, Inch'Allah. Hein.
3: Et moi par exemple, Inch'Allah. Ça fait 3 nuits que j'ai pas dormi. J'ai eu des répercussions. Je suis en arrêt dû à des problèmes de sommeil. Ça fait 3 nuits que j'ai pas dormi. Avec la canicule.
2: Avec la canicule.
3: Donc je me suis retrouvée en arrêt dû au stress et au manque de sommeil.
2: Bah tu vas voir ton médecin, tu vas lui dire qu'il te donne juste des trucs pour dormir, tu vois.
3: Bah ça y est, c'est fait.
2: Bah voilà.
3: C'est fait. C'est fait.
0: Mais, c'est fini la canicule.
3: Oui, non, oui, mais par contre, c'est pour voulais... dire qu'on traverse.
2: Non, c'est
3: traverse.
2: Pas fini, ça va revenir.
3: On par traverse, contre, par exactement.
2: Contre, par contre,
3: voilà,
2: que
3: le
2: penses-tu
3: chapeau,
2: du
3: hein,
2: fait
3: Kiki.
2: Qu'on mette tous des clims chez nous?
0: Moi, j'en mets pas.
2: Oui, mais c'est dur à tenir avec une canicule pareille,
3: moi. Je suis d'accord.
2: On va pas crever quand même.
3: Ouais, je suis d'accord, elle arrive.
2: Franchement, moi ça m'a fait un effet de malade.
0: Non, ce qu'il faut c'est réduire l'activité. Ça c'est clair que quand il fait chaud, on peut moins s'activer.
2: Oh là là là là là là là là là là. Oh là là. Tu sais que j'y pense sérieusement. Hein,
0: bah il faut de toute façon trouver des moyens de se rafraîchir et je vais
2: bah,
0: pas faire de.
2: Je
0: vais pas faire de grands statements.
2: Moi je pense au parking et au souterrain, moi.
0: Voilà, vivre à la cave.
2: Exactement, je pense qu'il va falloir y penser. Hein,
0: vivre à la cave, ouais.
2: Parce que j'ai des amis qui me disaient...
0: Vivre sous terre.
2: J'ai des amis, ils tenaient tellement pas le coup.
0: Face à la canicule, l'humanité s'est réfugiée sous terre.
2: Là, on fait bien des champignons dans
0: comme
2: dans
0: en 14.
2: Caves.
0: Oui, devenons champignons.
2: On crée bien des abris anti-missiles dans les caves et les souterrains. Anti-canicule, on va tous dans. Hein, Yves. Ça serait bien.
0: Soyons anti-missiles.
2: Les parkings. On aménage les parkings. Ça, c'est une belle idée, tu vois.
0: Ouais. Ouais. En dortoir.
3: Et,
0: je ne sais pas si c'est une belle idée. En tout cas, c'est une idée.
3: J'ai appris quelque chose. Paraît-il que pour dormir, quand c'est caniculaire, il faut prendre une serviette humide et la mettre derrière le cou et dormir avec. Paraît-il que ça soulage. Est-ce que c'est vrai?
2: Alors, moi, je te dis franchement, moi, j'étais tellement mal que j'arrêtais pas de prendre des douches et je prenais une grande serviette que je mouillais.
3: Oui.
2: Et je m'allongeais sur mon canapé, je mettais le ventilateur et tout, et cette serviette mouillée, je la mettais tout le long de mon corps.
3: Et ça faisait du bien.
0: Mais il faut que tu parles dans le micro.
2: Tout le long de mon corps, et je peux te garantir que ça faisait énormément de bien. Le seul truc, c'est que à un moment donné, ça sèche.
3: Oui.
2: Et donc il faut repartir
3: mouiller.
2: À la douche et voilà.
3: Oui.
2: Mais
3: oui.
2: Je n'ai fait que ça, et ça m'a énervé parce que je me suis dit, c'est pas possible, moi qui suis méditerranéen. J'ai l'habitude de la chaleur.
3: Oui.
2: Mais là, j'y arrive plus.
0: Bah, c'est-à-dire qu'un méditerranéen avec 18 de tension, il réagit moins à la chaleur, il réagit pas pareil. Écoute, l'élève
2: dépasse le masque. Non, mais franchement, je me suis pas reconnu. Et le pire, c'est de voir les gens. Par exemple, j'étais chez ma mère le jour, il y avait deux potes qui sont venus et tout. Bon, ils avaient chaud comme moi. Eux, ils étaient tranquillement en train de discuter avec ma mère, avec le ventilateur et tout. Ils étaient à l'aise. Enfin, plus de... Non. Mais moi, j'arrêtais pas d'aller dans la salle de bain en train de me mouiller la tête. Et des fois, j'ai pris deux douches chez ma mère, pour te dire. Oui. C'est pour ça que je me suis posé des questions. Je me dis, mais attends, c'est quoi ce délire? Qu'est-ce qui m'arrive?
3: Ouais. Et tu sais que dans mon appartement, il faisait 29 à 31. Je tournais à 31 degrés, à 32 et à 39 degrés dans mon appartement. Si je pouvais aller dans ma cour, si je pouvais aller dans la cour avec ma couverture, je l'aurais fait. Je l'aurais fait.
2: Même à la piscine. Qui c'est qui appartient à la piscine? Personne?
3: Pas moi. Non, je ne suis pas allée.
2: Mais il faut y aller. Je me suis dit, je vais y aller.
3: Oui.
2: Donc, je suis parti à la piscine. L'eau était à 31 degrés.
3: Oh là là.
2: Ça veut dire qu'avec la canicule, elle n'arrivait pas à refroidir. J'ai parlé avec les gens de la piscine et tout. Le fait d'être en plein milieu de la piscine et tout, c'était, même pour moi, c'était étouffant. Tu vois, de ne pas ressentir cette fraîcheur et tout. Et dès que tu sortais de la piscine, tu allais sur le gazon et tout, en même pas 2-3 minutes, tu séchais et tout. C'était horrible, horrible. J'ai préféré retourner chez moi. Hein. Avec le brouhaha, le...
3: Non, attends, je vais sortir. C'est le dur. Hein.
2: Bon, voilà, c'était un petit récit comme ça.
0: Très bien, c'est un appartement que tu peux aérer.
2: Mon appartement?
0: Ouais.
2: Oui. Mais bon, tu peux pas aérer quand il laisse la canicule, c'est fini. Tu
0: l'aères le matin. Il faut fermer là à 11h. Alors, on nous a dit à 11h. Il faut tout fermer à 11h.
2: Ouais, bah, c'est ce que je fais.
0: Moi, je fermais tout à 9h. Mais là, maintenant, il fait bon.
2: Ah, là, c'est la... Là, c'est...
0: Ça va.
2: Là, c'est... Oh,
0: ben oui, carrément. Moi, je suis en t-shirt. Là, je vais aller chercher un pull. Je vais aller chercher un pull. J'en peux plus.
2: Ah non, là, c'est agréable.
0: Ben, Victoria, ça s'est bien passé, la canicule, pour vous?
4: Oui.
0: Vous êtes comme moi, quoi. Quoi? Ah, moi aussi, je peux avoir deux micros? Super. Alors maintenant j'ai deux micros. Bah tiens, je t'en rends un. On va. Bonjour monsieur.
1: Alors dans le
0: bonjour
1: livre,
0: madame.
1: Dans le livre qui s'appelle Le ministère du futur.
0: Bonjour jeune homme.
1: Qui m'a offert Nyx à mon anniversaire de l'année dernière.
0: Bonjour monsieur.
1: J'ai oublié le prénom de cette personne.
0: Bonne journée.
1: De Kim, voilà, Kim Stanley Robinson, qui est un roman publié, un roman de science-fiction qui a été publié.
0: Bonjour,
1: en
0: monsieur.
1: 2020. C'est le début du livre commence par une grande canicule en Inde.
0: Bonjour madame.
1: Une canicule dans laquelle
0: bonjour monsieur.
1: Il y a une personne. Je pense qu'il y a priori à la base américaine qui fait partie d'une ONG et qui est en train de se
0: démener
1: pour essayer de faire fonctionner des climatisations et de mettre les gens à l'abri.
0: Bonjour madame.
1: Toute l'électricité tombe petit à petit, les générateurs tombent petit à petit, il n'y a plus de clim nulle part, il n'y a plus de ventilateur, il fait vraiment très très chaud.
0: Bonjour madame.
1: Ça atteint les 50 degrés.
0: Vous allez bien?
1: Plus exactement.
0: Qu'est-ce que vous écoutez?
1: Et du coup les gens vont au lac, donc tout le monde va au lac. Mais le lac est trop chaud, donc les gens se mettent à se baigner dans le lac. Et tout
0: moi,
1: le monde...
0: J'entends. Moi j'entends, mais je sais pas ce que c'est. C'est de la musique africaine, c'est qui? Il s'appelle comment? Elle s'appelle comment?
1: Je suis pas sûre que vous allez connaître. C'était trop anxiogène. Mais en tout cas, tout le monde...
0: On est en direct à la radio.
1: Tout le monde meurt de chaud dans un lac trop chaud.
0: Comment ça s'appelle?
1: Et il n'arrive pas à se refroidir.
5: Un collègue à Réma, je sais pas si vous
1: connaissez. Et après cette grande canicule...
0: Je connais Réma, mais je connais pas Réma.
1: Le ministère du futur.
0: Bonne journée. Bonne journée.
1: Qui est censé s'occuper du futur.
0: Bonjour monsieur.
1: Mais
0: bonjour monsieur.
1: Parmi tous ces
0: bonjour
1: personnages
0: madame.
1: Qui
0: bonjour monsieur.
1: Qui sont pleins de politiques et de contradictions. C'est vraiment bien. Si vous n'êtes pas trop anxieux, anxieuse vis-à-vis du changement climatique ou de la politique en général,
0: bonjour.
1: Lisez-le, sinon ne le lisez pas.
3: Très chers auditeurs, très chères auditrices, je
0: bonjour.
3: Vous laisse, c'est Linda. Bonne semaine à vous tous et à la prochaine. Bonnes vacances.
0: Bonjour.
3: Ah non, c'est les vacances. Bonnes vacances, n'oubliez pas de nous envoyer vos cartes postales. Mettez-nous l'eau à la bouche si vous voulez bien. Et puis, bonnes vacances à vous tous. Amusez-vous bien. Ciao. Au revoir, Sassa. Au revoir Fifi.
1: Merci,
3: et bonne vacances
1: LND.
3: À vous tous.
1: Au revoir et
0: bonjour.
1: Bah toi aussi, il y a encore dans 2 semaines. Hein.
0: Bonjour.
3: Au revoir.
1: Normalement, je pense que dans deux semaines, on va le refaire. Ce sera la dernière.
3: C'est génial. Alors,
0: ah, c'est ton fils.
2: C'est génial, mon fils.
0: Je me demandais et tout si t'avais des enfants. Mais je savais pas.
1: Salut.
0: Parce que là, on en fait tenir deux, là, dans toute cette taille. Bonjour.
6: Bonjour.
7: Tu dis à ton fils, je dis oui, mais il ne pas dehors les miens, c'est parti.
6: Ça va?
0: Ouais. Et toi?
6: Ça va, c'est le matin, faut prendre le café, quoi.
0: Ouais.
6: Voilà.
0: Le café noisette. Hein,
6: noisette, c'est exactement
0: noisette.
6: Ça.
0: Noisette avec deux sucres.
6: Avec deux sucres,
0: ouais. Ça fait quatre sucres et deux cafés.
6: Ouais, quatre sucres et deux cafés. C'est exactement ça.
0: On n'a pas la quantité de lait, mais on l'imagine.
6: On a son petit rituel.
0: Il faut. Bonjour madame, vous allez bien? Extrêmement bien, répond-elle. Et elle repart avec son sac orange fluo.
6: De la fraîcheur. Il fait frais ce matin.
0: Peut-être un peu trop, non?
6: Oh, on va pas se plaindre, écoute, on a tellement souffert.
0: Pourquoi pas? Pourquoi pas? Bah justement, on a tellement souffert, on pourrait se plaindre un peu.
6: On était fatigué.
0: Bonjour.
6: Voilà quoi. Là, on est bien.
0: Eh bien, merci, on.
6: J'avais la fatigue.
0: Eh ben, moi, c'était la première fois que je m'entretenais avec on. Donc voilà, je vous présente on.
6: Oui, t'as une tenue.
0: Une tenue quoi? Eh, salut GMS, tu vas bien?
2: Ouais. Tu dis pas bonjour?
0: Ben si, je te dis bonjour, mais je parlais avec GL, alors bon, comme j'ai pas quatre bras.
2: Ah, qu'est-ce que je te dis?
0: Ben je sais pas.
2: Le temps s'est rafraîchi, on est mieux. On sent mieux.
0: On sent mieux.
2: Ah ouais?
0: Tu vas boire un café?
2: Oui.
0: Très bien, très bonne idée.
2: T'en as pris un, toi?
0: Oh, ouais, j'en ai pris plein, ouais.
2: Un plein? Sérieusement? Tu fais ça dans ma vallée? Hey, t'as quand même
0: trop
2: ça
0: de café.
2: Ouais. L'après-midi, t'en prends pas quand même. Même pour le soir, t'en prends que le matin.
0: Non.
2: Tu dors la nuit?
0: Ouais.
1: Alors, jus de bonne à base de concentré, 100% ingrédients.
2: Moi, j'en prends le matin.
0: Ouais, le matin.
1: Ah non, il n'y a rien du tout.
0: Stop.
1: C'est du concentré.
0: Bah, des fois, mais rarement.
1: Ah, mais c'est écrit tout petit et condensé comme ça.
0: Rarement, ça fait quand même.
1: Non, il y a marqué 100% fruits, il n'y a pas de sucre, il n'y a rien. Mais c'est du concentré.
0: Rarement, c'est pas jamais. Bon, on sait pas.
2: Quand je suis là, elle n'est pas là.
0: Bonjour madame.
1: C'est marqué 100%, c'est...
0: Bonjour les enfants.
1: C'est louche. C'est louche.
0: Bon, bah, bon café.
2: Bon café.
0: À tout à l'heure. À bientôt. Alors... il est quelle heure?
1: Alors, il est 8h30.
0: Il est quelle heure? 8h30?
1: Il est 8h30.
0: Il est 8h30 pile?
1: Bonjour, il est
0: 8h30
1: pile.
0: Ah, c'est l'heure de la météo, alors. Alors, quel temps fait-il?
8: Il fait un temps caniculaire.
0: Monsieur, quel temps fait-il? Il m'a montré son poignet, puis le ciel. Donc, je sais pas ce que ça veut dire. Le temps qu'il fait, c'est poignet-ciel. M'a-t-on répondu dans la rue. Bonjour madame. Je tente que les gens viennent, tu vois, j'attire les gens. Bonjour madame. Comme ça qu'il y a... Je fais l'attrape café. Ah, bonjour monsieur. Alors attention, hein, le téléphone avait mis quand même prudence.
8: Fan de Spielberg.
0: Prudence. Bonjour madame. Bonjour monsieur. Il passe en camion. Frédéric. Bah oui, Frédéric. Comme la dernière fois. Non. Bonjour madame. Bonjour monsieur. Bonjour messieurs. Bonjour madame. Bonjour messieurs, bonjour madame. Bonjour monsieur. Vous allez où? Ah, vous allez à l'école à votre âge? C'est bien. Bonne journée. Bonjour monsieur. Bonjour.
9: Bonjour.
0: Ouais, non monsieur. Bonjour monsieur. Ça va? Ouais, ben, ça va aussi. Vous allez où?
9: Passer le brevet.
0: Passer le brevet, c'est quoi la première épreuve?
9: C'était vendredi la première épreuve, c'était français à la histoire.
0: C'est l'histoire? Ça va l'histoire? Ça vous plaît? Ben, merde, comme on dit dans le spectacle. Salut. Bonjour la famille, vous allez où? Vous avez passé le brevet aussi? ils répondent pas. Mais ils ont plein d'enfants. Ah bah il y a un paquet d'enfants. Hein. Vélo, enfants, cartable, sac, casque. Bonjour monsieur, bonjour monsieur. Ah, lui il va traverser. Il traverse. Il traverse, c'est Marco, il traverse. Bonjour. Bonjour madame. Bonjour le chien. Bonjour madame. Vous allez bien? Vous buvez quoi? Ouais, la radio ça va bien. Vous nous écoutez?
1: Bonjour.
0: Non, mais vous buvez quoi? Un café, elle boit un café, elle porte un café dans son gobelet perso. Ouais. Il y a ceux qui veulent bien parler, ceux qui n'ont pas le temps de s'arrêter mais qui veulent parler. Radio PSG Matin.org. Radio. Mais non, il n'y a pas de fréquence. Avoir une fréquence, c'est très compliqué. Enfin, si, il y a une fréquence, mais c'est en DAB+. Bonjour, monsieur. Bonjour, madame. Non, parce que là, par exemple, tu ne peux pas capter le DAB, la radio numérique terrestre, sur ton téléphone. Je crois pas qu'il y ait... Bonjour, jeune homme. Vous allez bien? Ouais. Bonne journée. Oh, il était un peu embêté. Comme ça, il me dit, bah, oui, c'est oui, en haussant un peu les épaules. Genre, ah, qu'est-ce que je te réponde?
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0: Bonjour, messieurs. Bonjour, mesdames. Bonjour, monsieur. Bonjour, madame. Bonjour, mesdames. Bonjour, madame. Ça va? Ouais, pas mal. Elle m'a dit, oui, très bien, et vous? Quelqu'un a failli se tordre la cheville en... Il écoute son téléphone et il a glissé sur le bord du trottoir. Paf, comme ça. Je suis belge, ouais. Je suis belge. Bonjour, monsieur. Bonjour, jeune homme. Monsieur aussi. Bonjour, madame. Bah alors, bonjour, monsieur. Ouais. Et maintenant il va faire frais et on le garde.
11: C'est top comme ça. C'est bien dur.
0: Ouais, ça a été dur, je sais pas, vous avez travaillé plus lentement, comment vous avez fait?
11: On a travaillé normalement. Ouais.
0: Combien dans le garage? Je vais faire 40.
11: 40, je travaille 47, 48 dans le...
0: Mais non. Donc monsieur, hein, je précise. Vous travaillez dans un garage automobile?
11: Oui, un garage automobile, oui.
0: Donc vous faites la carrosserie?
11: C'est ça, oui.
0: La peinture? Non.
11: C'est ça, le four. Pourquoi je te dis le four? 47, 48 chaque jour.
0: Bravo. Parce que ouais, moi, chez nous, on fait de la peinture. Pas de la peinture de carrosserie, de la peinture de décor. Mais il y a des fois, quand il fait trop chaud, on peut plus.
11: C'est ça. Même le four, tu allumes le four, tu le vois direct à la température 47, il n'y a pas besoin de gaz.
0: Ça cuisait tout seul. Bon, bah bravo. Vous buvez un café? Bonjour, madame. Bonjour, monsieur. Bonjour, madame. Ça va, Lina?
12: Ça va très bien.
0: Super.
12: C'est agréable. On respire bien.
0: Tu vas où?
12: Comment? Je suis au Vanilla.
0: Alors, bienvenue au Vanilla.
12: Oui. Merci beaucoup.
0: Bonjour docteur. Bonjour monsieur. Ah, il fait deux avec les doigts comme ça. Mais c'est pas Sylvie Chous. Sylvie Chous, c'est trois doigts en l'air. C'est autre chose. On n'étouffe pas, dit-il. Bonjour madame. Vous allez bien? Super. Bonne journée. Bonjour jeune homme. Ça va? Vous allez? Bravo. Bonne journée. Bonjour monsieur.
13: Bonjour
0: madame. Bonjour monsieur. Bonjour madame. Bonjour messieurs, vous avez passé le brevet? Ouais, c'est quoi ces histoires? Lesquelles? Ok, SVT, merci, bonne journée et merde. Bonjour madame. Et toi tu me donnes pas d'ordre, ok? Vous allez bien? Également. Bonjour madame. Ça va? Ouais? Quoi c'est qu'il y a? On est bousculé dans ce café. Bonjour messieurs. Excusez-moi, votre casquette est à l'envers. Bonjour madame. C'est ça l'animation. Bonjour madame. Je suis surcompensé. Pas mal. Bonjour monsieur. Ah. Bonjour monsieur. Bon, ah bah ils sont. Bonjour monsieur. Vous allez bien? Ça se passe bien la voiture? Bonjour mesdames.
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0: 8h38, il reste 20. Rebonjour monsieur. Bonjour madame. Bonjour monsieur. Ah ben non, rebonjour. Rebonjour monsieur. Il ne veut même pas que je dise bonjour. Il fait comme ça. Il fait comme ça. Il fait comme ça. Comme ça. Bonjour madame. Bonjour monsieur. Bonjour monsieur. Bonjour messieurs. Bon, quelle nouvelle?
13: Oh, RS, hein.
0: Et tant mieux.
13: On se prépare pour la prochaine canicule, ils annoncent plus de 45.
0: Mais c'est quand la date de la prochaine canicule?
13: À partir du 6.
0: Mais non. À partir du 6, vraiment? Bonjour. Ça va? Tu t'es mis à la guitare? Bonjour, monsieur.
1: Alors, on n'est pas tout à fait sûr. Hein.
0: Non, tu t'es mis à la guitare? Ça fait un bail, t'as le temps de nous jouer un morceau?
1: À partir du 6, c'est probable. Ouais. Mais c'est pas encore confirmé, puisqu'on n'est pas
0: hop,
1: capable.
0: Allez
1: les prévisions. Bonjour.
0: Mais vas-y, tu peux jouer faux. J'ai entendu quel guitariste, Marcel Dadi rapporte qu'un guitariste lui a dit il y a deux sortes de guitaristes. Il y a ceux qui savent pas s'accorder et ceux qui jouent faux. Voilà, donc. Ça veut juste dire que. Et j'ai même entendu un mec de l'IRCAM dire à propos un très bon documentaire, enfin une histoire de Led Zeppelin, il dit Jimmy Page, il est toujours légèrement faux.
14: Ah oui, c'est ça qui sonne juste en fait.
0: Ah, c'est
14: ça qui.
0: Non, mais la guitare, c'est vraiment l'instrument qui n'est jamais accordé. Bon bref, on te laisse t'installer. Ah non, mais t'as tout le temps, t'as jusqu'à 9h. Si toi t'as le temps, t'as jusqu'à 9h pour nous faire un petit morceau. Génial. Super. Voilà, bonjour monsieur, madame, bonjour. Bonjour monsieur, bonjour madame. Bonjour madame, bonjour monsieur. Bonjour, bonjour, bonjour. Bonjour, bonjour. Bonjour. Hein? Mon petit chat, il a 10 ans. Ah oui, comme toi. Bonjour madame. Alors on remarque qu'il y a des flux. Mais alors pourquoi ils passent pas à fond devant les voitures? Le vélo. Ah, un employé municipal. Bonjour monsieur. Un autre employé municipal. Bonjour monsieur. Bonjour monsieur. Ça va? Super. Bonjour monsieur. Ça va? Ah oui, ne trébuchez pas sur votre enfant. Ça va pas créer un accident. Qu'est-ce qui se passe? Bonjour monsieur. Bonjour madame. Bonjour monsieur. Bonjour les jeunes. Bonjour monsieur. Vous allez bien? Il va très bien, dit-il. Il est à vélo. Il est passé tout à l'heure, il y a une heure et demie dans le sens inverse. Bonjour madame. Et qu'est-ce que vous regardez sur votre téléphone? Les infos? Les infos de la crèche. Et ça va? Bon, ah, par rapport à la canicule. Ok. Bonjour madame. Bonjour monsieur. Le patron de la sécurité civile invité du face-à-face.
1: Alors il est 8h43.
0: Ah oui c'est vrai. Oh là, bon, il faut...
1: Oh là, il faut faire de la guitare là. Hein.
0: Alors il est 43. Hein. Il est 43. Ouais. Non, je juste... Bonjour monsieur. Bon bah oui, il va falloir... Ah non, mais attends, il faut qu'on installe aussi. Comment on va faire? On va le mettre là. Ça va, tu peux boire un verre face à une valise. Ah, tu veux pas le micro? Ok. Bonjour monsieur. Alors comment on va faire? Là, tu poses mon café là. Là, où est-ce que ça me allait aussi, non? Je ne sais pas. Tiens, pose-le là, avec toi. Je sais pas, c'est toi qui vois. Là, toujours.
1: C'est
0: court. Alors, tu as une guitare. Alors moi, je dirais que c'est pas une guitare complète, c'est une guitare de voyage.
1: C'est une petite guitare.
14: C'est une petite guitare d'étude.
0: Est-ce que c'est une arélutrie?
1: Ah non, elle a l'air
14: une Martine qui est un peu blue.
0: Et tu es gaucher.
14: Et je suis gaucher. Ce qui fait que c'est très chiant pour jouer parce que je peux pas jouer sur mon vélo sur une guitare droite. Je suis obligé de jouer sur ma guitare gaucher. J'arrive pas à jouer sur une guitare droite. J'ai essayé plein de fois. Hendrix, il arrivait à faire ça.
0: Il y a des guitares espagnoles par exemple, elles sont droitières gauchères.
14: Elles sont, oui, tu peux, oui. Sauf qu'il faut changer le sillet à la base, tu sais, t'as un petit truc en bas et pour les droitiers dans un sens, pour les gauchers, il faut le mettre dans l'autre. Donc faut que le luthier le sache, sinon ça vrille le manche.
0: Ouais, alors allons-y, tiens. Je te débarrasse de la housse. Donc elle est mignonne, elle est beige un peu. Tiens, tu viens de faire ton Mediator. C'est une bâtie. Non, c'est une 000 junior. Voilà, toc. Un petit accordeur avec un petit écran. Non, mais je t'en prie. De toute façon, on n'est jamais mieux accordé que par soi-même.
1: Ouais, et hein, on triche jamais mieux qu'avec soi.
0: Lina, tu chantes? Pas très juste. C'est alors ça, il paraît que c'est faux. Qu'on chante tous juste.
14: Il n'y a pas de mauvais chanteurs. Il n'y a que des mauvais auditeurs.
0: Alors est-ce que tu vas chanter aussi ou est-ce que juste tu vas jouer?
14: Oh bah, je peux chanter si tu veux.
0: Ça c'est toi qui décides. Hein.
14: Je vais essayer.
0: On a deux micros.
14: Ouais. Et ça va marcher, tu penses, la prise de... Ouais, c'est bon, ça marche. D'accord. Qu'est-ce que...
0: Je vais dire dans le micro, tu t'en occupes ou tu veux que je le fasse avec les dents?
14: Qu'est-ce que je fais? Un truc plutôt doux ou alors un...
0: Ce que tu veux, moi je...
1: Dans ton mood.
0: Moi j'y connais rien.
14: Ah, y a une très belle chanson de Prévert qui s'appelle Compagnon.
0: Allons-y.
14: Compagnon des mauvais jours. On y va?
0: Mais qui a fait la musique? Prévert écrivait pas.
14: C'est une bonne question. Elle a été reprise il n'y a pas longtemps par Feu Chatterton. Tu vois le groupe un peu à la mode. Et ils ont repris ça.
1: Méga groupe à la mode, intergénérationnel.
14: Compagnon des mauvais jours,

0: penser à moi quelquefois. Plus tard, quand vous serez réveillé, pensez à celui qui joue du phoque et du saumon fumé au bord de la mer. Les mauvais jours.
1: Bah super.
2: Merci.
3: Bravo, bravo. Super.
2: Merci. Et merci.
0: Je crois qu'il a fait cette chanson, c'était après un gros soir de beuverie, quoi. Et puis, plus personne ne voulait lui parler, après Vert. Et donc, il a dit, les gars, quand même, pensez à moi, parce que j'ai besoin de vous, quoi. Je trouve ça joli, je trouve que c'est très joli comme...
2: C'est pas parce que je suis sous que j'ai besoin de personne.
0: Hein ?
2: C'est pas parce que je suis sous que j'ai besoin de personne.
0: Ouais, voilà, c'est ça. C'est exactement ça le message, ouais. Ouais. Et c'est, on en est un peu tous là, quoi. Tu crois que je peux prendre mon café ?
4: Ah oui, bien sûr.
0: S'il te plaît. Ah bah ça c'est super, je pensais pas jouer ce matin, disons, tu m'accueillis ou...
2: Tu vois, le hasard fait bien les choses, hein. J'étais sur le bord... J'étais sur
3: t'étais
2: le bord
3: sur
2: du
3: le
2: truc,
3: bord.
2: J'étais sur le bord, t'es passé à côté du bord, hop, et t'es monté
3: et
2: à
3: toi,
2: bord.
3: Toi t'attrapes le bord.
2: Mais quel poème, c'est vraiment c'est radio-poésie quoi, non ? Hein, un truc comme ça, bon, je vais faire gaffe au Larsen quand même. Avec... Alors est-ce que t'en as une autre ? Oh non, on est toujours deux.
0: Est-ce que j'en
3: on est toujours deux, c'est que moi des fois je suis pas là. Parfois je suis pas là.
2: Est-ce que t'as un truc en italien ?
3: Ah bon ? Je suis quand même souvent là, mais
2: est-ce que t'as un truc en italien ?
3: Parfois pas là.
0: En italien ? Ah non, ouais. J'ai pas ça en italien.
2: Non, je sais pas, en albanais.
3: N'importe, est-ce que t'as une autre ?
2: En japonais.

0: vu après.
1: Moi j'ai jamais su, je sais juste que quand les chambres
0: ont on se fait le petit refrain, puis après on va se coucher. Allez. C'est quoi du coup
1: quand les chambres...

0: Et maintenant, c'est RSK qui va nous chanter un truc. Ah, attends, il y a une guitare, profites-en. En plus, t'es gaucher, toi aussi.
1: Bah, merci. Hein.
0: Bah, je t'en prie, merci à toi.
2: Merci à toi, c'est cool.
0: Merci de ce passage. Bah, alors,
2: oui,
0: alors
2: oui,
0: on note,
2: clair.
0: On note donc tu dois un peu, de temps en temps, un peu frotter, gratter fort sur ta guitare, enfin, jouer fort, parce qu'il y a un peu du vernis en bas des cordes, en dessous des cordes, qui est enlevé, qu'on voit sur beaucoup, beaucoup de guitares, et qui est vraiment juste le signe d'une... Enfin, d'un jeu énergique, hein, parfois.
1: On peut dire ça. Ça
0: ouais.
1: C'est,
0: vas-y,
1: c'est...
0: tu peux nous faire un petit jeu énergique, là, 30 secondes énergique, un truc bien...
1: Tu veux qu'on se réveille ce matin, quoi.
0: On est réveillés, hein.
2: Ah, nous, on est réveillés.
1: Depuis 6 heures. Vous avez l'air bien réveillés.
2: On est réveillés depuis 6 heures.
1: 6 heures, vous êtes là ?
2: Non, 7 heures.
0: On est là depuis 7 heures, mais bon, faut se préparer. La douche...

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1: What do you think about the jet set?
2: Bon, c'était Jet Set de,
3: wow.
0: De Boom Shallow.
2: Boom Shallow.
0: Boom Shallow, c'était le violoncelliste de Mathieu Chédid, et qui n'a pas été assez connu parce qu'il avait un groupe super, Boom Shallow, avec un batteur qui s'appelait Vincent Segal. C'était super, super groupe.
2: Quelle heure est-il?
3: Il est 8h54, bientôt
2: 55. Alors, on remarque que dans cette chanson, le couplet est en mineur et le refrain est en majeur. Voilà, ça c'est pour un, tous les auditoristes auront remarqué, et tous les clientèles du Vanilla également. Patati patata, je sais. Ah oui, j'ai fait un rêve il y a quelques nuits. J'ai rêvé que on était plusieurs et il y avait Johnny Hallyday. Johnny Hallyday est jeune. Et Johnny Hallyday avait une guitare avec uniquement trois cordes. La 1, la 3 et la 6. Et sur cette guitare à trois cordes, il faisait un riff de blues, un hyper beau riff de blues, un truc vraiment à la Furry Lewis, vraiment du Delta Blues, un truc super comme ça. J'étais ravi. Et donc je lui disais, il était un peu... plutôt timide, enfin réservé, de non mais ça va et tout. Et puis il finissait par avouer, enfin plutôt c'est comme s'il avait besoin d'une excuse, il trouvait une excuse au fait qu'il était bon en disant ouais mais je suis complètement défoncé.
3: Ah oui, pas mal.
0: On vient nos compagnons quoi en fait. Hein.
3: Ouais, c'est ça.
0: Nos compagnons des mauvais jours.
3: Quoi. On vient, ouais. C'était quoi la chanson de Johnny Hallyday qui était assez expérimentale, qu'on a écouté une fois dans une voiture, qui ressemblait à une sorte de slam?
2: De Je suis rouge comme une tomate.
3: Je sais plus comment elle s'appelait.
2: Non, je suis...
3: Je sais pas.
2: Ah oui, non, si, oui.
3: Ouais. Ouais, non,
2: sur la septième de Beethoven, non?
3: Ah oui, voilà, une reprise de la... Ouais, exactement. Ouais.
2: Ou sur la septième de Beethoven, tu vois, enfin... Mais bon, on va pas faire... Enfin voilà, quoi, parce que Johnny... ouais. Alors bon, après,
3: poème
2: c'était Johnny
3: sur la
2: jeune,
3: septième.
2: Il était tout en blanc, comme mon père sur une photo, et Johnny, c'est le premier 45 que j'ai eu quand j'étais môme. Mon frère écoutait Charles Aznavour et moi Johnny Hallyday. Enfin bref, et la guitare, je vais pas vous faire une analyse de mon rêve ici.
0: Mais c'est très très.
2: C'est très précis là.
3: Hein.
2: Bref. Merci beaucoup.
0: Merci à toi.
2: Merci beaucoup. Bah, de toute façon, tu le savais, t'es le bienvenu.
0: Merci
3: beaucoup.
2: Alors la prochaine fois, prends ta clarinette basse.
0: Hein, je ferais ça. Oui,
2: parce qu'on aimerait beaucoup la clarinette.
0: Tu joues un instrument, toi, Fredman?
2: Alors moi je fais n'importe quoi avec une guitare et je me suis mis au piano depuis le mois de janvier.
0: Une seule fois. Entre mes doigts. Et tu joues quoi alors? Et c'est super.
2: Ah bah là au piano, enfin tu vois, depuis janvier, ça fait 6 mois, donc je joue vraiment des exercices. Mais depuis 3 mois, ma prof m'a filé le premier prélude de Bach en do majeur. Voilà, essayer de travailler des choses comme ça, donc je suis très long.
4: Est-ce qu'il y avait des galères?
2: C'est passionnant, c'est
3: 43 secondes.
0: Ça veut dire que tu vas venir avec ton clavier à la radio faire un petit truc
3: de radio que j'ai matin.
2: Sinon, du bruit avec des machines.
0: Sinon, tu quoi?
2: Du bruit avec des machines, avec des guitares.
4: Montrez-moi des photos.
0: J'ai une question à te poser. Est-ce que tu vas à Avignon cet été?
2: Pas du tout. Pas du tout.
0: Moi, j'ai vu un de tes spectacles il y a...
2: Oui, il y a 2, 3 ans.
0: 3 ans, ouais. Il y avait du sable. 4 ans. 4 ans.
4: Et de l'herbe.
2: Et des fleurs, ça fait quoi,
3: et de
2: l'eau, 22,
4: et des pierres,
2: c'est un
4: et des sables, et des oiseaux.
2: C'était il y a 4 ans. Non, j'y suis allé parce qu'il y avait ce spectacle.
4: Je vais aller voir
2: des potes il y a quelques années.
3: Sinon, salut, très beau t-shirt.
2: Toi, tu vas y aller?
0: Non, j'y vais pas cette année, mais j'ai un peu de compassion pour eux parce que ça va être terrible avec la chaleur. C'est une vague de chaleur qui arrive.
4: Et qu'il y avait des enfants qui jouaient autour. Vous êtes sûr que la photo n'est pas truquée?
2: On va annuler le festival.
4: Que cela,
3: ils ont bien annulé les Solidays.
2: Ils ont annulé les Solidays.
4: Ne racontez plus d'histoire.
3: Parce qu'il y apparemment met un peu dans le caca l'association parce que c'est une grosse
5: part de leur qui est en train de se décoller à la chaleur.
3: Une grosse part de l'argent qu'ils arrivent à récolter dans l'année, quoi.
5: Ça, c'est vraiment crade.
3: L'assaut contre le stade. Donc, il reste une minute.
5: Bah, où tu vas
3: au revoir.
5: Où tu vas
3: tranquillement, même si j'ai déjà commencé.
5: Ok, il va produire de la valeur. Il nous reste 50 secondes.
3: Il reste 50
5: secondes. Je reste au frais.
3: Faisons un décompte.
5: Salut, bonne journée.
3: Donc, c'est l'avant.
5: Bon petit bus, si tu fais un petit bus.
3: Bonne journée, au revoir.

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0: Ça rigole plus. 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

0: ¿Qué será ya?
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Alors salut tout le monde, bienvenue à la Croche Oreille Mondiale, une émission consacrée aux arts sonores et aux pratiques musicales qui s'inspirent de l'expérimentation. L'émission d'aujourd'hui est un écho de la Croche Oreille qui est présentée sur les ondes radio de CKRL 89.1 à Québec chaque dimanche en soirée. Gaëtan Gosselin, microphone, heureux de vous retrouver. J'accueille ce soir en entretien l'artiste sonore, autrice et documentariste d'origine française, Claire Veillissé, dans le contexte d'un projet de création qu'elle a mené

0: Réécoute, sélectionne et assemble, dit-elle, la matière sonore avec une attention conjuguée pour la forme et pour le fond, qui s'enrichissent mutuellement et qui témoignent des sonorités qui environnent le monde. Je referme les guillemets. C'est dans cette veine que Claire a poursuivi au Québec son projet intitulé « Les yeux dans les phares ». C'est une exploration documentaire et sonore de ces lieux de transit et de vie que sont les routes et les autoroutes qui parsèment nos territoires, ces lieux où le monde vivant y est de passage pour le meilleur et, vous allez voir, pour le pire. J'ai rencontré Claire Véhicet en novembre dernier dans les studios d'Avatar, un organisme de production en arts audio et électronique situé dans la coopérative Méduse. Alors, voilà, je vous présente cet entretien avec Claire Véhicet.
1: Le verre que je bois. Le sable qui compose le verre que je bois. La flamme qui dissout le sable qui compose le verre que je bois. L'air qui alimente la flamme qui dissout le sable qui compose le verre que je bois. Le souffleur de verre. Qui expire l'air. Qui alimente la flamme. Qui dissout le sable. Qui compose le verre. Que je bois.
0: Claire Véhicet, bienvenue à l'émission. Très heureux de te rencontrer cet après-midi. On est dans le studio, dans un des studios d'Avatar.
1: Oui, bonjour, bonjour à vous et merci de m'inviter dans votre émission.
0: Claire, j'aimerais ensemble qu'on aborde ça comme je le fais d'habitude, à savoir quel a été pour toi le moment d'éveil à la chose sonore. Ou encore à l'expérimentation sonore. Comment ça surgit dans ton parcours de vie ou encore ton parcours professionnel?
1: Je pense que ça a commencé quand même assez tôt, comme beaucoup de personnes, je pense. On écoute la radio dans la maison familiale, mais à ce moment-là, c'est pas encore. C'est plus un son qui, comme ça. Nous immerge. Je ne sais pas si c'est né là, mais en tout cas, c'est des souvenirs qui marquent des émissions, le matin, etc. Et après, en tant qu'auditrice, ça a vraiment été quand je suis devenue étudiante et que j'ai habité seule. J'ai adoré des émissions du soir, notamment sur France Inter, parce que du coup, je parle de la radio française. Je me souviens de l'après-midi là-bas si j'y suis, qui existait toujours. Donc là, c'est une émission de reportage. Et je me souviens aussi que je faisais exprès de prendre ma voiture pour faire le trajet entre chez mes parents le dimanche soir et mon petit studio d'étudiante à La Rochelle. C'était à une heure de route et je faisais exprès de partir. Je pense à 17h ou à 18h, et c'était une émission qui s'appelait L'Afrique enchantée, qui n'existe plus, je pense. Et c'était une émission de culture, une émission culturelle sur les mondes africains. Et j'adorais cette émission, je faisais exprès de faire la route à ce moment-là. Donc là, c'est vraiment des souvenirs d'auditrice, des émotions d'auditrice, mais en tant que pratiquante, ce qui a vraiment marqué le... Au départ, j'étais intéressée par des études en cinéma documentaire. Et après, j'ai appris qu'il y avait une formation spécifique en France. Il n'y en a pas beaucoup. Il y en a peut-être de plus en plus maintenant avec l'émergence du podcast. Mais il n'y en a pas tant que ça. Et c'est un master en 2 années, en 2 ans. Et la première année, elle est dédiée au son, au documentaire sonore, mais aux écritures sonores en général. Et quand j'ai compris que c'était possible de se former, j'ai vraiment été soulagée. Et je me suis dit, ah, mais c'est ça que je veux faire, en fait. Et donc,

0: J'ai fait ces études-là. Et...
1: Ça a été une découverte construite là autour de cette écoute attentive de, à la fois de la radio et des sonorités, bon, appelons-les radiophoniques à cette époque. Claire, on va aborder ton travail plus spécifiquement à mesure qu'on va échanger ensemble, mais pour donner aux auditeurs, aux auditrices une idée du travail que tu fais, on va écouter un extrait d'une belle création, ça s'intitule « Pedro ». C'est une création sonore de 2017. Et bon, tu racontes, j'ai rencontré Pedro sur un trottoir, il y taille et remplace les petits pavés blancs de Lisbonne. Pedro est angolais. Je trouve que de raconter cette histoire avant l'écoute donne toute cette dimension documentaire que tu développes depuis quelques années. Alors, on écoute ça.

0: Le musicien qui joue répète un geste. Pedro refait les trottoirs de Lisbonne. Les trottoirs de Lisbonne sont faits de milliers de petits pavés blancs. Pedro est noir. Pedro parle portugais et aussi français.
1: Vous parlez français ?
2: Moi ?
1: Oui.
2: Un peu. Vous êtes de la France ?
1: Oui.
2: Moi, j'étais en France, précisément à Toulouse. Ouais, j'étais aussi à Nice.
1: Longtemps ?
2: J'étais à Nice vers les années 92. Depuis, je suis ici au Portugal, mais de temps en temps, je vais en France.
1: Ah oui ?
2: Ouais, j'ai la famille là-bas. De temps en temps, je vais là et je connais aussi Tarbes. Tarbes, je connais Tarbes. J'ai la famille aussi là-bas. Mais ça fait, je crois, 2 ou 3 ans que je ne suis pas allé là-bas à cause des documents, des papiers. Ça, c'est compliqué. Hein?
1: Et vous, vous êtes d'où ?
2: Moi, je suis de l'Angola.
1: Donc, mais c'est facile de parler portugais alors ?
2: Oui, c'est facile de parler portugais, mais en ces périodes de guerre, les parents ont fui l'Angola pour aller s'installer au Congo. C'est le français,
1: oui, c'est
2: la colonie, colonie belge.
1: Ouais, c'est ça.
0: Pedro a une langue maternelle qui est le portugais de l'Angola. Il l'a oublié petit à petit
2: là,
0: au Congo où il a appris le français.
2: J'ai eu beaucoup de problèmes pour parler portugais.
1: Ouais.
2: Ça m'a compliqué un peu.
0: Puis il a parlé français
2: quand
0: en France.
2: Je suis venu au Portugal, que j'ai appris encore.
0: Et a ensuite réappris le portugais au Portugal.
1: Vous ne pouvez pas y retourner en Angola ?
2: Si je vais retourner ?
1: Ouais.
2: Ah, retourner, non. Moi, je vais faire un tour, si.
1: Faire un tour, oui.
2: Si. Agora, retourner, non. Ok.
3: Et Claire, à l'écoute de tes projets, bon, à la fois sonores, vidéo, filmiques, bon, on réalise que tu es très attachée à l'approche documentaire en général. Alors, comment définirais-tu ta propre signature documentaire ou encore qu'est-ce qui en ferait un travail singulier? Alors, en fin de compte, une façon de peut-être de t'interroger sur ton approche du sonore dans la perspective documentaire.
4: C'est pas facile comme question, mais je remarque justement, maintenant que ça fait quand même plusieurs années que je tente des choses, j'enregistre, je fabrique. Donc j'évolue aussi dans mes réflexions et dans mon approche, justement. Je sais pas si c'est une signature, mais je remarque que ce qui me marque le plus, c'est justement des rencontres spontanées. Pourtant, je peux mettre beaucoup de temps à écrire sur mes projets. Ça a quand même souvent lien de plus ou moins avec la question des lieux, des territoires, etc. Et donc, je peux arpenter ces lieux, chercher quelque chose, même inventer des dispositifs, inviter des gens. Donc, il y a beaucoup de choses qui peuvent être fabriquées, mises en scène, provoquées, mais ce qui va souvent, finalement, j'appelle ça un peu des moments de grâce quand je réécoute, quand je dérush, l'étape importante du dérushage. Souvent, je redécouvre les sons et je me dis... Oh! Et ça peut être un enchaînement, un déplacement dans l'espace, un passage d'un espace à un autre. Donc là, on redécouvre, quand on le vit... on est focalisé sur certaines choses, on a l'image déjà, on est en train de vivre les choses. Et quand on réécoute, des fois, on redécouvre, ça c'est vraiment classique, mais c'est pour ça que le moment du montage est aussi important. Mais le moment du dérushage est très très important, et ces redécouvertes-là sont vraiment très forte. Enfin, moi, j'adore ces moments-là. Et je me dis qu'il faut au moins qu'il y ait un moment de grâce dans le travail que je suis en train de faire. Sinon, si c'est trop télécommandé, il n'y a plus d'émotion. Je ne suis plus vraiment à l'écoute, en fait. Et donc, les moments de rencontre spontanée dont je parlais, comme celle de Pedro, mais en fait, je me rends compte que là, ces dernières années, c'est pas que... En fait, là, ça marche que si je ne le provoque pas. Je pense que c'est une histoire d'attention, une histoire de spontanéité, d'ouverture au moment, à la personne, et la personne aussi. Il y a cette rencontre qui se passe, et des fois, il ne se dit pas grand-chose, mais c'est quelque chose que j'aime beaucoup cultiver, en fait. Après, il faut que je fasse attention, parce que... Mais ça reste en effet documentaire, entre guillemets, je ne sais pas, mais bon, voilà.
3: Bien. Cela dit, Claire, est-ce qu'on pourrait dire qu'il y a une dimension autobiographique dans le travail sonore quand on parcourt tes projets? Bon, tu parles de l'immédiat, de la rencontre, et on sent qu'il y a aussi une approche très, très liée à une forme de vécu. Est-ce que j'ai raison ou je erre totalement?
4: Dans certains travaux, je ne sais pas si c'est autobiographique, mais il y a un documentaire sonore que j'ai fait il y a quelques années où je retourne sur une île où j'ai vécu. Le point de départ, c'est mon lien à cette île. Après, j'en tire des fils... Mais je ne suis pas sûre que je raconte ma vie dans ce documentaire. Et moi, je ne vois pas ça comme ça. Mais ce qui est sûr, c'est qu'il faut qu'il y ait le déclencheur et une touche à la sensibilité, à l'émotionnel et aussi à l'intellect, enfin, à la réflexion que j'ai. Donc forcément, il y a tout, ça part de moi. C'est subjectif, ça c'est sûr. Mais autobiographique, par morceaux, par bribes, oui, sûrement.
3: Claire, sur cette réflexion, à la fois sur le lien des travaux que tu réalises avec l'immédiat, aussi le vécu, ainsi de suite, on va écouter, tu en as fait mention, on va écouter un extrait de ce projet qui s'intitule « L'île et ses enfants volcans ». N'est-ce pas? Alors, c'est un documentaire radiophonique et j'y vais avec les premières phrases que tu rédiges. « Enfin, j'ai vécu dans le village de l'abattoir sur Petite Terre à Mayotte, une enfance dont je me souviens libre, aventureuse et solaire. » Alors, ça donne le ton, on écoute ça.
5: Nous sommes au bon milieu du canal de Mozambique, entre Madagascar et l'Afrique.

0: Grandir à Mayotte, c'est aujourd'hui, quand j'en parle, c'est les années 80. C'est vraiment vous introduire dans un autre monde, hein, un monde qui a presque disparu. Donc c'est une société très rurale. Les villages ne connaissaient pas l'électricité. Il n'y avait pas le confort matériel d'aujourd'hui. Et c'était une autre organisation où les enfants avaient une autre place, un autre rôle. Ils évoluaient dans un autre univers, hein, avec ses récits, avec ses valeurs. Pour les enfants, il y avait une espèce d'insouciance. On avait le sentiment d'être partout en sécurité, en présence des adultes. Et en tant que garçon, j'avais aussi la possibilité de sillonner d'autres espaces et découvrir la nature, la campagne, les champs et la mangrove. En fait, c'était ce monde-là. Et voilà. C'était ça, mon enfance.
1: T'es prêt? Grandir sur cette île, pour toi, ça veut dire quoi? Comment on grandit ici?
2: On grandit pas souvent comme on le souhaite.
3: On se comprend mieux entre nous puisqu'on parle la même langue et aussi que ici à peu près la moitié de la population est musulmane et moi aussi et ben je me sens un peu bien ici. L'enfance est peut-être différente en métropole parce que ici la moitié des enfants ils vont pas à l'école et moi j'ai eu de la chance d'y aller et aussi On s'amuse un peu, mais pas toujours. Mais on ne peut pas toujours s'amuser. Il faut apprendre à grandir et pas toujours rester un enfant.
4: Grandir à Mayotte, pour moi, avant, c'était bien parce que on était comme une famille. Là, maintenant, ça commence à disparaître. Les gens ne sont plus comme avant. Mayotte n'est plus comme avant. Pour moi, c'est un peu bizarre que ça change parce que j'ai toujours vécu dans ce monde, donc je ne veux pas que mon monde à moi disparaisse.
1: Pour toi, ça veut dire quoi grandir sur cette île?
5: C'est de pourrir dans cette île, mourir. Parce que tout le temps, il y a des bagarres, il y a des gens qui sont tués, tout le temps, on entend ça et ça nous fait peur. Je vais partir d'ici et voyager dans les pays que je ne connais pas. Mais je ne vais pas rester ici.
6: Pour moi, la conséquence, c'est d'être à l'école et de suivre ses études. Les enfants jouent en pensant que quand ils vont être grands, ils peuvent partir. Pour aller dans des autres pays. Parce que ma vie était trop petite.
7: Je vis plutôt bien avec ma famille. Mais les polices là, parfois, ils viennent déranger les gens. À Kani, la police traîne tout le temps à Kani, c'est pour ça. Il ne faut pas rester à Mayotte, il faut quitter Mayotte. C'est ce que nous conseille un prof d'histoire parce qu'il y a trop de délinquance. Si j'ai envie de quitter Mayotte, je ne sais pas où est-ce que je voudrais aller.
8: Je peux dire que je suis très heureux d'avoir pu venir ici, étudier ici. Parce qu'il y a mes sœurs qui sont
9: en juin. Et là-bas, comme il n'y a pas une vie normale, mon enfance est différente. J'ai eu de la chance parce que ma famille, elle m'éduque comme n'importe musulman et musulmane qui aurait éduqué sa fille pour respecter les autres. Et elle me donne aussi beaucoup d'affection et d'amour.
10: Claire, bon, on vient d'entendre cette création inspirée beaucoup des gens, des enfants du paysage. Et ça m'amène à cette idée de la nature, le territoire, la protection de l'habitat, la vie urbaine, la vie rurale aussi, ou encore peut-être l'autofiction. D'où te viennent ces préoccupations? Tu crois qu'elles sont un phénomène de génération, ces préoccupations pour l'environnement, pour l'avenir aussi, dire l'avenir de la planète, mais l'avenir de nos proches et du territoire qui nous est familier.
11: Oui, c'est ça. Mais en fait, je pense pas que dans mon travail, il y ait l'idée de sensibilisation ou de qu'il y ait un discours, mais je sais pas trop faire autrement. En effet, il y a souvent la notion de l'environnement au sens le milieu qui nous entoure. Ça peut être naturel, pas naturel, enfin, c'est rarement que naturel d'ailleurs, mais c'est vraiment la question des lieux qu'on habite. Après, je dis ça, c'est peut-être un constat que je fais, qu'on peut faire, en effet, quand on voit un peu la petite liste de mes productions, mais c'est pas non plus je me dis pas que je vais forcément, c'est peut-être un peu un hasard. Après, je suis géographe de formation, donc j'ai fait quand même 5 ans d'études en géographie, je sais pas s'il y a beaucoup de hasard. C'est une manière pour moi de finalement parler peut-être d'autres choses, mais c'est une entrée. Pour moi, c'est peut-être un prétexte, en fait, la question du territoire, des lieux qu'on habite, pour accéder aux gens, à des histoires, mais surtout à des points de vue des personnes que j'enregistre, parce qu'en effet, il y a quand même j'enregistre beaucoup des gens, j'enregistre des lieux aussi, et donc d'autres êtres vivants et d'autres choses qui font du son, mais la voix, ce que les gens me racontent est central dans... Mais je pense que c'est, pour revenir juste à la question, enfin aux rencontres spontanées, je pense que c'est aussi la fragilité du discours à ce moment-là qui me plaît. Je me suis aussi rendu compte il y a quelque temps que je ne faisais jamais de portrait. Même Pedro, ce n'est pas vraiment un portrait, c'est encore une fois un prétexte pour parler de la rencontre que je fais avec Pedro. La rencontre vraiment très rapide, mais donc on pourrait se dire, ah oui, est-ce que c'est intéressant de faire 7 minutes sur une rencontre qui a duré guère plus, mais en fait, il y a aussi cette question de s'autoriser à la rencontre avec l'autre et à ce qui n'est pas soi. J'ouvre encore une autre parenthèse, mais c'est vrai que peut-être notre génération, parce que tu parles de génération, il y a quand même beaucoup cette préoccupation de... On parle des choses qui nous concernent, on s'engage dans un processus de création ou de discours sur quelque chose qui nous concerne. Et en fait, moi, ce qui me plaît, alors tu parlais de travail autobiographique, il y a toujours un peu de soi quand on crée. Parce que voilà, je ne pense pas qu'on puisse s'exprimer d'une autre manière, mais moi, ce que j'aime, je pense, c'est justement m'autoriser à aller voir ce que je ne connais pas, quoi, et ce qui n'est pas moi. Et je pense que c'est là aussi où je suis la plus ouverte et où j'attends le moins de choses des personnes.
10: On sent effectivement beaucoup de curiosité dans les projets que tu as réalisés jusqu'à maintenant. Et... on va écouter un extrait d'un projet qui résume assez bien ta pensée, ce que tu viens de nous raconter à propos des gens, à propos des lieux. C'est un projet qui s'intitule « Le Corbu, mode d'emploi », donc inspiré d'un lieu réalisé par Le Corbusier. Je reprends encore une fois une partie du texte que tu rédiges, « Donner à entendre par les bruits et les voix une atmosphère quotidienne de la vie dans les foyers de la maison radieuse », donc un lieu d'habitation où se retrouvent les gens conçus par Le Corbusier à une autre époque et qui... je trouvais, donne une très belle dimension à cet artiste géographe intéressé par la question de l'espace, la question de l'habitat. Alors on écoute ça, puis on poursuit ensemble notre conversation.

0: Eh, calmez-vous là, les gars.
1: Il y a quelqu'un qui a appuyé sur le bouton pour rigoler.
0: Oui, oui, c'est ça.
2: Et bien voilà ce qui complète la première demi de l'entretien que m'accordait l'artiste sonore, autrice et documentariste Claire Veillissé. On poursuit ça après un bref battement promo.
3: Et un passe pour tout ce qui est locaux techniques.
4: Okay.
3: Donc locaux techniques, tu pourras réouvrir cette porte.
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0: Eh bien, on est de retour. Vous écoutez l'Accrocherie mondiale sur la radio numérique autonome Pinot, qui diffuse depuis Mulhouse, en France, et Radio Bloc Oral, qui diffuse depuis Montréal, au Québec. J'accueille ce soir en entretien Claire Vissé, une artiste sonore, autrice et documentariste qui vit à Saint-Nazaire. On est en Loire-Atlantique, au sud de la Bretagne, et dont la démarche est inspirée par la singularité sonore associée à des lieux, toutes sortes de lieux, un village de l'enfance, un ouvrage d'architecture moderne, un parc public, une salle de classe, le pont d'un navire. Bref, Claire VIC a diffusé ses projets dans le cadre de nombreux festivals et sous des formes diverses, films et vidéos, radiophonie, installations et performances. Bon, j'ai eu la chance de m'entretenir avec Claire lors de son passage à Québec dans le cadre d'un accueil en résidence au Centre de création et de production audio et en art électronique Avatar. Ça se passait en novembre dernier, alors on écoute la suite de cet entretien.
1: C'est écrit ouvert. Coupe homme, 10 euros. Je suis jamais rentrée.
2: Bonjour. C'est vous qui avez l'atelier
1: Parce que, en fait, je suis habitée à côté. D'accord. Et je me disais que j'étais jamais rentrée ici. Parce que je me suis dit, oh, on dirait un truc un peu à l'abandon.
3: Enfin, on va pas avec les trucs comme ça.
2: Bah oui, mais c'était ça.
1: Peut-être un jour, j'aimerais me couper les cheveux courts. C'est jamais ouvert. Oui. Du coup, je dis bon.
2: Madame, j'habite en
1: Et c'est vous qui faites ça, alors?
3: Oui. Moi, je parle surtout des petites choses, surtout des éponges.
4: Centre de formation.
3: Pas sûr que le monde entier, il y a des éponges.
4: Il faut avoir des aptitudes sur le plan de la relation humaine et de contact.
1: Oui, il fallait que je prenne rendez-vous.
2: Oui. C'est 10 euros aussi pour les filles.
3: Oui, oui.
2: Ok. En fait, je passe là tous les jours, mais je n'étais jamais rentrée.
5: D'accord.
1: Il y a aussi toutes ces portes à côté de la mienne auxquelles je n'ai pas encore frappé.
0: Claire, tu réalises actuellement une résidence de création chez Avatar. Avatar, le centre d'artistes ici à Québec et dans Méduse. Donc, c'est une résidence qui a pour thème les yeux dans les phares. Et c'est un projet relatif à la mobilité que procure la route. En tout cas, c'est ce que j'ai décodé, la route ou encore les pistes. Ben, dans le fond, j'aimerais ça que tu nous parles de ce projet.
2: Oui. Oui, alors c'est un projet auquel je réfléchis depuis plusieurs années. Ça, même avant le confinement, donc oui, je dirais 2019, et qui a déjà donné lieu à des petites formes, notamment une performance sonore ou un court-métrage aussi. Et donc, je dis ça parce que je tourne un peu autour du pot, enfin du sujet en tout cas, avec ce projet, et là encore, ça c'est un projet qui tient justement, à la fois j'ai du mal à trouver la forme, mais là je pense que je suis sur la bonne voie grâce à Avatar, grâce à ma résidence à Avatar et au soutien du coup qu'on me témoigne. Mais en même temps, si ça fait 5-6 ans que je réfléchis à ce projet-là, bah, ça veut dire que l'image, elle persiste dans ma tête, l'envie, l'idée, quoi, l'élan que j'ai. Et en fait, ça vient... Enfin, l'idée, c'était de m'intéresser au bord des routes, mais vraiment comme lieu, vraiment le bas-côté, quoi. Mais pas métaphoriquement, c'est pas une image métaphorique, c'est vraiment que je trouve qu'il se passe quelque chose... Alors, je parle des routes passantes, hein. Pas de là où on fait de la randonnée. Mais justement, pour questionner ce lieu où, qui n'est pas fait pour qu'on y marche... Et qu'est-ce qu'on fait physiquement de retrouver un peu une espèce de physicalité dans ces lieux-là qui ne sont pas du tout faits pour qu'on y soit en tant qu'être debout, marchant. Et en fait, donc, le point de départ, c'est celui-là. Et avec ce point de départ, il y a le constat qui m'a marqué un petit peu de me dire, tiens, oui, c'est les animaux qui meurent sur ces bords de route. Et en fait, c'est aussi pour ça, je pense, que j'ai eu du mal à trouver la forme de ce projet, parce que ça ne me paraissait pas assez, ça me paraissait trop loufoque, en fait, de m'intéresser aux animaux morts sur le bord de la route, ou ça me paraissait un peu peut-être naïf, ou... Bon, bref, je me suis mis pas mal de barrières, et puis finalement, ces derniers temps, j'ai décidé de me frotter à cette idée-là, et de me dire, en fait, oui, si ce n'était que ça, allons-y, quoi. Et pourquoi pas? Et en fait, je me suis rendu compte que c'était un vrai sujet. notamment pour les institutions, enfin pour les pouvoirs publics de gestion de ce phénomène, entre guillemets. Donc déjà, bon, ça ne veut pas dire que c'est un bon sujet ou que c'est une bonne idée de s'apesantir là-dessus, mais je me suis rendu compte que ce n'était pas juste anecdotique, justement, comme je le pensais avant. Et donc voilà, je fabrique actuellement un documentaire sonore qui prend encore une fois le prétexte des animaux morts sur le bord de la route pour finalement évoquer quel est le lien en tant qu'être humain, quel est le lien qu'on cultive avec le reste du vivant, comme on dit aujourd'hui, mais aussi encore une fois notre environnement direct. Quand on traverse cet environnement en voiture notamment, mais c'est un prétexte.
0: Dis-moi Claire, matériellement parlant, à l'écoute, là, qu'est-ce qu'on va y retrouver dans ce projet? Est-ce qu'il y a des personnages sonores là, qui sont bien caractérisés? Comment tu as construit ton projet?
2: J'ai commencé par collecter des souvenirs d'accidents. En fait, c'est un ami à moi, quand je lui ai raconté mon projet, c'était il y a peut-être 4 ou 5 ans, mon envie d'évoquer ça, il s'est mis à raconter spontanément un accident qu'il avait eu avec un sanglier. Et j'ai trouvé que, notre réflexe, il y a une petite gêne où ça nous paraît dérisoire, on sourit. Et en fait, il s'est mis à me le raconter avec beaucoup de détails. Et j'avais des images qui se produisaient. Et je me suis dit, tiens, mais oui, je pourrais demander aux gens. Parce qu'en fait, ce qui me plaît aussi, c'est que c'est hyper banal. Et qu'en fait, tout le monde a une histoire, plus ou moins, ou a entendu une histoire de collision, comme on dit. J'ai appris ça. Collision avec la faune sauvage. Et donc voilà, ça c'est une partie de la matière que j'ai, c'est des souvenirs. Et à chaque fois, le réflexe des personnes, c'est de me dire que il n'y a pas grand-chose à raconter. Alors je leur dis, mais oui, mais essaie de le faire avec le plus de détails que tu peux, en prenant ton temps. Et en fait, à chaque fois, il y a pas mal de détails et il y a pas mal d'émotions, en fait. Parce qu'à chaque fois, c'est pas rare qu'on me dise, ah oui, là je me suis mise à pleurer... Voilà, et bon, souvent les oiseaux sont relégués au second plan. Quand on a une collision avec un oiseau, c'est moins important, ça fait pas partie de... Bon, voilà, ça c'est une matière quand même assez importante finalement. Et après, j'ai demandé à une vétérinaire de venir avec moi sur les bords des routes et d'aller à la recherche des animaux morts et qu'elle me fasse une espèce d'autopsie en direct des corps qu'on trouvait. Pour qu'on se confronte à la physicalité, au concret de ce que ça produit, en fait, ce phénomène, encore une fois, qui nous paraît anecdotique, mais qui, finalement, quand on doit s'y confronter, c'est pas si anecdotique que ça. Voilà, ça fait partie des matières que je vais utiliser, et beaucoup de champs d'autoroute aussi.
0: C'est extrêmement, extrêmement intéressant. En tout cas, c'est fécond comme idée. Puis, on va en écouter un extrait. Je rappelle le titre du projet. Peut-être qu'il changera, mais en tout cas, aujourd'hui, c'est Les yeux dans les phares, projet de Claire VIC. Alors, on écoute ça.
5: Tu te rappelles que tu étais là?
6: Non, justement, je m'en rappelle pas du tout.
5: Tu te rappelles pas?
6: Pas du tout.
5: Et pourtant, on rentrait de Nantes.
6: Mais pour aller où?
5: À la maison. Tu te rappelles pas? Sur la route de la Chevrolière?
6: Non.
5: C'était la nuit.
6: Et
5: j'avais pas mis les phares, j'avais mis les feux de croisement, c'est ça? Et du coup, j'ai vu l'animal un peu au dernier moment. Et je sais pas ce que c'était il était assez je me demande si c'était pas un ragondin, un gros ragondin, mais il bougeait pas et là je suis rentré dedans, quoi. J'ai pas eu le temps de réagir et je m'attendais à un choc énorme, mais en fait non, c'était assez indolore. Et je pensais aussi, après, en arrivant, voir du sang sur le pare-choc, et et rien. Mais je suis sûr de l'avoir percuté. C'était assez violent. C'était assez violent et du coup assez très désagréable comme sensation. Enfin, le choc était évident, mais c'était assez mou. Enfin, ça a fait un bruit. Quand t'as un choc pareil, tu te dis pas que peut-être que tu peux encore faire quelque chose. Hein. Tu te dis même pas que tu vas t'arrêter pour l'achever, pour pas qu'il souffre, parce que non, c'était quand même. On roulait peut-être à 80 km/h. À part un être humain, ouais, peut-être que c'était un chien, je sais pas. En tout cas, c'était l'évidence, c'était que, voilà, c'était... Il n'y avait rien à faire. Donc... Et puis en même temps, une espèce de... C'est quand même assez choquant en même temps. Donc...
6: Mais t'es sûr que j'étais là, mais j'ai aucun souvenir. Non, mais aucun. Je pense que je dormais. J'ai zéro souvenir de ce que t'es en train de me raconter.
5: Enfin, tu dormais, mais en tout cas, tu t'es forcément réveillé au moment du choc. Parce que
6: oui, mais j'ai pas eu la conscience. Oui. Ah, on a percuté un animal. Enfin, tu vois, si je dormais,
5: ça... Oui, peut-être que tu te demandais ce qui se passait.
6: Bah, oui, je sais pas, tu vois.
5: C'est vrai que si s'il y a pas l'image... Vu que le choc ressemblait pas du tout à ce qu'on peut imaginer d'un choc pareil, peut-être que on se rend pas compte vraiment de ce qui se passe. Je sais pas. Il me semble, je sais pas. Après, ça, c'était il y a. Mon souvenir est à la fois très précis dans certains aspects, et puis très, très flou dans le. Peut-être 2 ans, peut-être 3 ans. Je sais
7: pas. Et c'est la seule fois où t'as percuté un animal ?
5: Non, il y a eu des oiseaux aussi. Deux fois de suite, pratiquement. Alors que ça m'était jamais arrivé avant.
7: Ouais.
5: Et là non plus, je m'étais pas arrêté. Et puis c'est tout. Bah si, j'ai dû en tuer des centaines, hein, d'animaux, mais la plupart, on s'en rend pas compte. Ben lui, j'aurais. C'est vrai que si j'avais eu l'idée de mettre les phares, que j'avais pas mis parce que c'était pas nécessaire, j'aurais vu plus loin et j'aurais pu freiner. Là, j'ai même pas. Je pense que j'ai même pas un peu freiné tellement j'ai été surpris au dernier moment de voir ce truc énorme. En plus, je me demandais ce que c'était. Et qui bougeait pas. Bon, après, je pense que les animaux bougent peut-être pas quand tu leur fonces dessus.
6: Mais du coup, t'étais un peu choqué après, ou bon, bah, t'étais. Voilà, c'est arrivé.
5: Oui, j'étais un peu choqué, mais en même temps, je n'étais pas non plus traumatisé. Hein, faut pas se...
6: oui.
5: On n'arrête pas de nous dire qu'il faut tuer la ragondin. Si on ne le fait pas, on trouve ça. C'est pas non plus.
6: Nous, on est arrivé là-bas. Le premier truc qu'on a appris, c'est qu'il fallait tuer la ragondin. C'est vrai, dans ce village.

0: Claire, dis-moi, la captation sur le terrain, est-ce que ça a pour toi une dimension politique que de faire de la captation sur le terrain? Dans la mesure, bon, quand on parle du documentaire sonore, ça évoque pour moi toujours l'idée du documentaire photographique, au sens où on l'a utilisé parfois de par sa dimension à la fois politique, sociale. Et pour toi, est-ce qu'il y a quelque chose en arrière-plan de cette nature dans la construction de tes projets, ou si tu essaies de le faire le plus librement possible?
1: Tout à l'heure, je disais que je voulais pas sensibiliser. Enfin, en tout cas, ce qui me guide, c'est pas une volonté de sensibilisation ou de défendre une théorie ou un. Parce que déjà, ça me paraîtrait trop compliqué à tenir. En revanche, à force de dire ça, on se cache un peu derrière son petit doigt aussi, des fois. Donc. J'essaie de tenir quand même une espèce de ligne, moi, de qu'est-ce que je veux dire. Et après, on est brinque-ballé quand on crée. C'est très éprouvant de se dire, ah oui, pour Mayotte, par exemple, pour l'île et ses enfants volcans, ça a été très dur pour moi de fabriquer. Parce que ça partait d'un sentiment très intime, comme autobiographique. En tout cas, le point de départ, c'était celui d'avoir un élan vers un endroit où, que moi j'associe à mon enfance, mais justement la question c'était comment on peut être autant attaché dans ma mythologie personnelle à un endroit qui finalement, à part d'y avoir vécu quelques années, j'ai pas d'autres liens. Ma famille ne vient pas de là-bas, j'ai pas la culture des gens qui habitent là-bas. Donc ça ouvre forcément à des questionnements politiques. Ça c'était vraiment très politique de s'intéresser à Mayotte en tant que Française. En tant que blanche, et ça a été vertigineux, mais oui, je pense qu'il y a, dans tout projet, il y a une dimension politique, c'est sûr.
2: C'est vraiment à ce moment-là que ça se joue, c'est juste avant de partir, quand tu viens fermer le panneau. Quoi. Psychologiquement, il y a un truc qui se passe quand même, où tu sais si ça va le faire ou pas. Normalement, il n'y a pas de gens claustro, donc ça pose pas de problème. J'ai connu des gens qui l'étaient et qui s'en rendaient compte au dernier moment. Parce qu'en fin de compte, tant que les panneaux sont ouverts, les gars, ça leur faisait rien. Et au moment où on ferme le panneau, il y a cet esprit un petit peu d'enfermement. C'est quand même un panneau qui est assez lourd, on vient le verrouiller, enfin voilà, c'est censé être étanche. Et du coup, à ce moment-là, le gars se rendait compte que c'était pas pour lui, que ça allait pas le faire, il voulait absolument sortir. Enfin, mais bon, on s'en rend compte tout de suite. Quand tu descends en immersion, c'est peut-être ça qui fait le plus peur la première fois, c'est que la coque se contracte. Elle se déforme et ça claque, fait clac, clac, clac. Donc ça fait vraiment trembler le bateau, ça bouge, on peut pas être indifférent à ça, quoi. Ça se fait pas en douceur. Et du coup, c'est ça qui vient te rappeler que t'es quand même dans un sous-marin. Parce que par contre, après, on va dire dans un transit tranquille à vitesse stable, à immersion fixe, il n'y a absolument rien qui te fait savoir que t'es en mer. L'intérieur, c'est un tube qui est pas forcément très large. Plus tu descends vers le bas du sous-marin, soit ligne de flottaison, plus t'es dans les locaux techniques. Plus tu montes au-dessus de la ligne de flottaison, et plus tu es dans les locaux but opérationnel. L'arrière, c'est tout ce qui est propulsion, machine. Et l'avant, c'est les locaux vie, les chambres. On est neuf dans la mienne. On a une petite douche à l'entrée, c'est une des deux douches du bord. Et après, on est par étage de trois, les uns au-dessus des autres. Je peux vaguement relever la tête.
0: Claire, tu complètes là cette résidence chez Avatar. Tu es au Québec depuis 2 semaines. Ça se termine ça se termine très bientôt avec sortie de résidence là, demain, tout ça. Quels sont tes projets à venir, là, à compter de maintenant? Comment ça se présente sur ta table de travail?
1: Bien déjà, le travail pour lequel je suis à Avatar ne sera pas terminé demain, malheureusement. Mais en tout cas... ces 2 semaines, c'est sûr, ont débloqué des choses et vont me permettre de vraiment me donner des bonnes conditions pour pouvoir finir enfin ce travail que j'ai entamé il y a 6 ans maintenant. Donc il me reste à finir ce documentaire. Et puis l'autre projet important pour moi en ce moment, c'est un travail que je mène avec un parc naturel marin en France, où j'ai déjà réalisé une série de petites capsules. Et là, l'idée, c'est de réaliser une installation sonore et spatialisée avec les sons que j'ai déjà enregistrés au sein de ce parc naturel marin. Donc, encore une histoire de lieu. Voilà, et après, j'ai plein d'autres choses. Mmh. J'enseigne aussi un petit peu dans une école de cinéma à Nantes. Et des ateliers.
0: Mmh. Beaucoup de boulot là, à venir. Et puis, Claire, VIC, grand merci de m'avoir accordé cet entretien, cette rencontre aujourd'hui. C'était très agréable. Et puis, je te souhaite bonne chance dans les projets qui s'en viennent. Là, ils sont nombreux.
1: Merci. Merci beaucoup.
3: On lutte encore plus loin. Oui. Mais bon, on va bien voir au moins à quoi il ressemble, quoi. Ouais.
0: Ainsi s'achève l'accroche-oreille pour ce soir en compagnie de l'artiste sonore Claire VIC. Grand merci à Claire de nous avoir permis l'écoute de ses œuvres qu'on retrouve sur les plateformes numériques et sur son site clairevic.com. J'en profite pour remercier chaleureusement Myriam Lambert, la directrice générale d'Avatar jusqu'à tout récemment, d'avoir initié cette rencontre. Comme à l'habitude, vous trouverez la liste des pièces entendues ce soir sur le site l'accroche-oreille. Quant à moi, je suis de retour la semaine prochaine, 21h, pour une autre aventure sonore. Au microphone, c'est Gaëtan Gosselin qui vous salue.
3: On commence à le voir. Un truc bleu là. Il va falloir sortir la gaffe. Tu sais la grande gaffe là derrière.
4: La noire avec un crochet.
3: Ouais, fais gaffe de ne pas percer la capote quand tu la sors. Je pense qu'il va falloir le gaffer.
4: Oh, il y a l'air bon.
3: Et voilà. Pour appuyer sur stand-by et auto, parce que là il va passer dessous et il va couper le fil. Pour prendre le vitesse, regarde, il arrive, regarde.
4: Ah ouais,
3: wow.
4: Mais c'est le truc phosphorescent là.
1: Attends, qu'est-ce que c'est?
4: Comment ça se fait qu'il soit phosphorescent?
3: Wow. Couper le fil. Oh là. C'est un sacré ton. Hein. Il est peut-être trop gros pour nous. Là.
4: Oh mon Dieu, oh, mon Dieu.
3: Putain. Allez, mais non, mais... la tête,
4: oh, non, mais non,
3: bien. Un coup par en dessous, par en dessous, et tu lèves. On va pas le prendre.
1: Comment ça? On va pas le prendre?
3: Bof. Et puis on va essayer d'enlever l'hameçon dans sa gueule.
4: Ouais.
3: Donc attends, parce que je peux... si je tiens la canne, je peux pas t'aider là.
4: Tu veux que... Bah non, mais j'ai peur de te la lâcher, je voudrais pas.
3: Il faudrait que... Tiens, essaye de me filer la gaffe. Attends, je vais me mettre ici. Ok, allez. Là, est-ce que tu peux enlever l'hameçon là? C'est bon? Voilà. Donc là maintenant, c'est toi qui le tiens. Okay. Donc tu plonges la gaffe et tu sais un coup sec pour qu'elle sorte. On va le laisser repartir, ça va, de toute façon.
1: Oh, putain,
3: sans perdre la gaffe.
1: Énorme.
5: Faut une photo quand même, hein.
4: J'ai pris une photo.
3: Un souvenir.
4: Je te l'enverrai.
5: Sans perdre la gaffe.
1: Il va encore vivre.
3: Si, tu la retournes, tu vois, si tu peux.
4: Oh merde.
3: Non, non, c'est parce qu'elle est télescopique.
5: Ah bon. Tu veux le faire peut-être que... Il est trop gros pour le.
3: Bon, trop gros, ça sert à rien. Et en plus, c'est un ton blanc. C'est pas aussi bien que ton rouge, quoi.
1: Ouais, je sais pas si...
3: On va le relever. Je vais le mettre ici.
1: Oh là là, c'est fait.
3: Il doit bien faire 20 kg, 25 kg, je pense. Ouais.
5: Oh, ouais, je pense.
3: Facile.
5: Ah, il est bien planté, hein.
1: Ouais.
3: On ne peut pas perdre la voie. Il va servir de l'enclat pour nous.
1: Ouais, là, il est mort. Hein.
3: Ben voilà.
4: Bon, on a pêché un gros poisson. Hein.
5: Ça, c'était l'histoire.
3: Allez, on va se remettre le génois. On va mettre le clap. Ça va le ranger. Ben voilà. Tu peux mettre le génois, s'il te plaît.

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0: pas avec toi. Non, tu restes là. Tu restes là. Tu as mangé un petit bout ce soir?
1: Alors, je sais qu'il y a de la douleur aussi. Dans une forme qui vient. Ouais, ouais. Je suis certain que je ne mélange pas. Dans.
0: C'est peu avant. C'est à peu près un an.
1: Alors. Je sais qu'il y a de la douleur aussi. Dans le coin des aiguilleurs, on s'est approché

C'est Alain Gomasio. Tu vas bien? Alors comme ça, tu es venu écouter une balade sonore, n'est-ce pas? Peut-être attiré par les paillettes congelées et les prix ridiculement bas de la rue du Plex. Peut-être même fasciné par ce linge blanc immaculé qui pend

0: clash. Tu entends? Le clash. Les vieilles du quartier te diront qu'il faut dire non pas le clash, mais la clahage. Que c'est un peu comme dans la planète des singes, qu'on a tout oublié, le genre, l'orthographe, la vérité même qui s'en est allée comme un méchant jus de lessive instagrammée. Mais s'il te plaît, ne concours pas au dérèglement généralisé.
1: Donc, Patmo, qui signifie la pâte.

personne pense qu'il est assez évident que parler, ça fait du bien. Pour moi, c'est une intrigue, c'est assez énigmatique, ce qui fait que la parole peut avoir un effet, peut avoir un impact, peut faire du bien, peut faire du mal. Et depuis longtemps, je me demande qu'est-ce que c'est que parler, qu'est-ce que c'est que la parole, qui fait qu'elle puisse avoir cet impact-là. Freud, à un moment donné, il dit effet magique. Et pourquoi parler quand on a mal, pour le dire d'une manière un peu ramassée. C'est dans ce contexte-là.

0: Alors souvent on parle de la psychanalyse comme une cure par la parole. Évidemment, c'est aussi une cure par l'écoute, c'est-à-dire par le fait d'être écouté.
1: Mais on a
0: pour autant,
1: que
0: la parole
1: des
0: et l'écoute,
1: choses qui sont collées
0: si
1: les unes avec les autres, comme, quand on fait quand on dit une expression, quand on a des expressions, on dit un groupe de mots qui n'ont pas tellement de sens pris isolément, mais c'est tout un ensemble. Et le fait de parler, c'est toujours tout un ensemble en même temps. Et avec cet ensemble pris en même temps, comme c'est une pâte, c'est complètement collé. Donc de toute façon, on ne peut pas se perdre. C'est-à-dire qu'il n'y a pas des morceaux qui peuvent se détacher, mais c'est un tout. Et on peut, grâce à cet ensemble de pâtes, d'un côté, on ne peut pas faire grand-chose parce qu'on ne peut pas séparer les éléments, mais de l'autre, on peut le prendre en entier. Et c'est en entier qu'on peut dire absolument tout ce qu'on veut, parce qu'on peut en faire absolument tout ce qu'on veut, puisque de toute façon, c'est toujours collé. On ne peut pas se perdre, on ne peut pas passer ni outre, ni... Paf, ça fait un trou où on le casse en morceaux, où ça fait deux réalités différentes, où il y a deux choses très éloignées qui se mettent jamais ensemble. C'est toujours collé comme une pâte. Donc avec ça, cette pâte, on est obligé de pouvoir dire absolument tout ce qu'on veut, c'est-à-dire faire absolument tout ce qu'on veut avec cette pâte. Mais le problème, c'est que le faire, tout ce qu'on veut avec cette pâte...

compréhension de la parole et de la langue comme symbolique, au sens strict. C'est-à-dire, un symbole, c'est quoi ? C'est un truc qu'on a cassé en deux et qui fait pacte entre deux personnes, chaque personne gardant un bout, un fragment. Et ça a l'air tout simple, et en même temps, ça

le langage à soi tout seul et qu'il y a une sorte de recherche de l'autre qui permettra d'honorer le pacte symbolique. Et cet autre, ça va être l'écoutant ou le parlant aussi. Et il y a quelque chose qui vient animer, mobiliser la recherche de l'autre de cette manière-là. Et en même temps...

tête, petite tête, pute qui tâche, pute et aujourd'hui, pute qui mousse, la pute qui mousse, ce qu'elle est, ce qu'elle a été, ce qu'elle sera. Ce qu'elle est aussi dans des univers parallèles qui nous échappent, mais que la science nous permet d'approcher peu à peu.

elle a d'abord, surtout, peut-être seulement, pour fonction d'inscrire, c'est-à-dire de reconnaître le fragment qui vient là comme une parole en tant que telle, et du coup de la faire participer à ce grand ensemble dynamique qui est cette structure d'accueil qu'est l'image. L'importance de souligner l'écoute, la fonction de l'écoute à cet endroit-là, c'est vraiment de faire la distinction entre une parole aussi précise, aussi nuancée, aussi chargée émotionnellement, soit-elle, la différence entre une parole comme ça qui tomberait dans le vide ou qui se référait qu'à elle-même, par contraste avec une parole qui ne tomberait pas dans le vide mais qui tomberait dans l'oreille de quelqu'un, ce quelqu'un d'autre ayant ses oreilles connectées au pacte symbolique, si je puis dire, dont ça se joue toujours à plus d'un et à plus de deux. Et ça me semble une différence fondamentale.

0: Il ne s'agit pas seulement de parler, il ne s'agit pas seulement d'écouter, il s'agit d'un don, dit Lacan à un endroit, le don de la parole, mais le don de la parole c'est l'écoute qui le donne. C'est parce qu'il y a écoute que la parole advient en tant que telle et qu'elle va faire advenir quelque chose par le fait même d'en parler, si tant est que ça tombe pas dans le vide.
1: Parce qu'il y a une réception de cette parole.
0: Il y a une inscription, je dirais, qui change le statut, vraiment. C'est en tout cas comme ça que je comprends cette indication de Lacan sur quelque chose existe d'une autre façon à partir du moment où il y a une parole. C'est au-delà de la compréhension et de la réception, c'est de l'inscription, et ça veut dire que ça inscrit dans un temps long, ça inscrit au-delà de moi, au-delà de vous, au-delà

s'adresse au tiers, qui passe d'abord à une autre personne, mais par l'autre personne, ça s'inscrit dans un registre tiers, et ça change fondamentalement le statut de ce qui est en jeu. Et il y a beaucoup, beaucoup de souffrances qui sont liées justement à ce tremblement dans quel est le statut, quelle est l'existence de ma souffrance. Je la sens, je ne peux pas ne pas la sentir. Et en même temps, si personne ne l'entend, si personne ne l'inscrit, alors ça existe un peu.

0: mode voilà. ce serait une manière de mettre en image un vécu de non-différenciation qui serait devenu très effrayant. Donc finalement, quand on est très effrayé par cet état où on se sent non-différencié de l'environnement, ben, peut-être il faut pouvoir trouver du sens à ça, et on va créer des images où ça va être l'inverse, on va être tout collé, fusionné, au risque d'avoir l'air monstrueux, où on va être tout écartelé. Enfin, et c'est ces mises en forme très spectaculaires qu'on voit dans les contes, dans les rêves, dans les films d'horreur, dans les dessins animés. On voit des figures comme ça qui, effectivement, sont de l'ordre de l'archaïque, puisqu'elles témoignent d'une différenciation très fragile avec l'environnement et l'objet et le monde. Mais il y a aussi une partie immergée, qu'on voit moins, parce que je pense qu'elle fait moins de bruit, ou on la voit moins parce qu'elle est peut-être pas toujours angoissante.
1: Peut-être moins partageable aussi, c'est moins évident.
0: Oui, absolument. Oui, qui serait de l'ordre du sentiment d'être en résonance, d'être en porosité, d'être poreux. Ça serait moins partageable, effectivement. Winnicott, il a un très beau chapitre, je trouve, qui s'appelle « De la communication et de la non-communication ». Il parle de ce rapport au secret que chacun a, et donc d'un rapport intime à un noyau, un self très personnel que chacun a. Et Winnicott dit « Parfois, on est dans une communication active ». Avec les autres, explicite. Et puis parfois, on ne communique pas explicitement. Ça ne veut pas dire qu'on est complètement silencieux intérieurement. Il dit à ce moment-là, on peut être en communication avec des objets subjectifs. Et il en fait le cœur du self, l'endroit le plus précieux. Et cet endroit-là, il dit, c'est très pour chacun. On peut intérieurement communiquer avec des objets subjectifs. Alors, je pense que dans les termes un peu contemporains, le plus proche de cette communication avec des objets subjectifs, ce serait la résonance, justement. Chez des moments, on est en résonance. On est en dialogue intérieur avec un certain nombre de sensations, le plus souvent, d'impressions, de sentiments peut-être, qui sont peut-être de l'ordre effectivement de l'immédiateté, dans l'instant. Là, on est en résonance avec des choses qui nous sont très personnelles et qu'on ne sait pas comment partager, qu'on n'a peut-être pas envie de partager, parce que c'est ce qui nous identifie le plus à ce moment-là, ce qui nous est le plus précieux. Et le partager, ça pourrait l'exposer de trop. C'est comme un noyau, quoi, un noyau secret.
2: À la différence des formes plus massives, ces formes subtiles de l'archaïque, singulières, ne trouvent pas forcément les mots pour se dire, ou ne sont pas facilement partageables.
0: Et d'ailleurs, il est probable que les œuvres d'art réveillent ce type de psychanalytique, en tout cas l'éthique de l'écoute psychanalytique.
3: Alors, je dors.
1: C'est vraiment, quand vous parliez d'hospitalité, ou moi j'utilisais le mot d'humanité, c'est vraiment cette idée que le psy est a une responsabilité fondamentale d'accueillir l'autre comme les mots de Lévinas avec cette idée de se
4: placer. Alors c'est variable, parce que ça dépend.
1: Sous l'ordre public.
4: Si c'est mes périodes fatiguées, sous le regard, je me lève normalement, il faudrait que je me lève.
1: L'idée de l'intégrer dans l'humanité, d'avoir cette responsabilité au nom de l'humanité, c'est ça ?
4: Et plus ça va, et plus je me lève tard. C'est-à-dire, plus je me lève à 5h30.
5: Mais
4: donc je me lève. C'est le grand brouillard tant que je ne sais pas laver. Je descends à tâtons. Je me lève, j'allume machinalement le couloir, je descends. Alors, déjà, il faut un moment, parce que j'ai la lumière dans les yeux, je ne supporte pas le matin.
6: Qu'il fasse froid, qu'il fasse chaud, qu'il fasse nuit, qu'il fasse jour, qu'il fasse bien ou mal, je me lève à 7h. Entre 7h et 7h10, vraiment, mais 7h.
4: Alors, le matin, c'est prends le bas de combat. Et alors, les enfants se réveillent souvent, enfin, c'est souvent eux qui me réveillent.
3: Je me lave.
4: Alors, prends le bas de combat, il se lave en vitesse, il s'habille.
3: Ensuite, je prends ma douche, je m'habille.
4: Et là...
6: Et puis, je fais ma toilette, je déjeune.
3: Ensuite, je vais déjeuner.
4: Il déjeune souvent en regardant la télé.
6: À 8h, en général, je prends les nouvelles.
3: Quoi ?
6: Je prends vers... J'allume la deuxième chaîne, en général vers 8h moins 10, parce qu'il y a les quatre vérités le matin.
4: Je prends le temps de m'occuper d'eux, et puis ils s'en vont tout seuls à l'école, puis moi je me lave et je m'habille après.
3: Je vais à l'école, je vois des gens.
6: Après il y a la météo.
4: Ensuite je bois alors soit du café, soit du cacao, soit du thé.
6: Et puis je prends le résumé des nouvelles à 8h, mais qui dure.
7: Probablement.
6: Les nouvelles à 8h, le matin, durent 10 minutes ou un quart d'heure.
7: Dès qu'on met de la pâte mot, ça a un sens prophétique, probablement. Enfin, ça peut probablement avoir un sens prophétique. Et après, il y a une petite histoire, si, est-ce que tu as une cigarette? Et puis sur ça, il y a une injure qui est adressée, parce que je réponds non, je n'ai pas de cigarette. Bon. Ça arrive. Après, il y a Patmo est une grande quantité d'une surface, d'une substance amorphe poussée sous l'effet des pliés de son épanoui endoiement de sa longue forme, un composé aplati, virgule. Et la phrase continue, d'ailleurs. C'est un peu pour expliquer que la Patmo qu'on utilise, qui est tout ensemble collée, elle peut bouger. Comme une méduse, d'un côté, d'un autre, respirer, partir, tout en restant toujours elle-même. Alors après, il y a quand même une découverte importante, c'est l'étymologie du mot mot. Tout à l'heure, le mot mot manté, et là, le mot mot vient en fait du mot mao. Voilà. Et c'est démontré, peut-être je vous le lirai si on a le temps après. Après, il y a un texte de M. Charles Dreyfus, dont je n'ai absolument rien compris, par contre. Je peux simplement vous lire le début. L'éléphante, quelque chose qui est coupé, une fente, mais il a mis deux fois « les ». Vous lui mettez « l'éléphante », il a mis « l'éléphante », comme s'il bégayait, deux fois « les ». Après, « mes pas tes doigts », « mes pas tes doigts ». Du pâté d'oie, ben, je ne comprends rien du tout. Donc je laisse. Et après, un petit dessin. Alors, j'ai trouvé quelqu'un, voilà, qui sait lire ces textes, vraiment mieux que moi, qui les lit vraiment très bien, qui a l'esprit pour les lire, parce qu'il ne met pas trop de... Enfin, ce que j'ai fait là, quoi, c'est-à-dire de... d'aparté, de parenthèse, de découragement, etc. Il a pris le texte et il l'a lu et je l'ai enregistré et j'aimerais vous passer la bande pendant 4 ou 5 minutes. Il faut un peu d'attention parce que j'ai enregistré, mais bon, avec les moyens que j'avais. Donc il faut être un peu attentif, c'est pour ça que je vous ai un peu présenté les textes qu'il va lire. On peut mettre la bande. On va l'écouter ensemble.
5: Il y a plein de mots, on en a tout un lot. On ne peut pas dire qu'il n'y a pas de lot de mots. Le lot est à le lot en pâte. Tu as vu un mot, moi, tu as vu un mot. Lequel, ils se déguisent, ils ne veulent pas, ils hésitent et hop. D'un coup, il saute dans le prochain, et le prochain hésite, et glisse dans un, deux, trois, quatre, et encore, qui, font des pirouettes, se retarde, et glisse, on tombe vite dans la pâte, mot bichonne, elle étale les mots dans la pâte, et il n'y en a pas un pour sauver l'autre, pas un qui tient, tout seul, pas un pour aider l'autre, pas un pour aider l'autre à se relever, et pas un pour dire quoi que ce soit. On en suit un et on en prend un épof, liet, creux, clic, sic, plou, zip, net, rien du tout de quelque sens, qu'on le tourne, on ne lui trouve pas un sens, un mot n'a pas de sens, on ne va pas le croire. Il fait pas d'effet, il faut que tout le monde.
8: Dans le passé, à force d'avoir à le répéter, je ne veux pas en parler, en parler me fait du mal, je préfère oublier. Et quand même, j'y pense tous les jours, j'y pense toutes les nuits, et donc en parler, ce serait encore pire. Bah oui, d'une certaine façon. Si c'est parler comme dire des mots déjà dits sur des sensations déjà senties. Bah oui, effectivement, on a plutôt envie d'éviter ça, vraiment. Toute la question, c'est comment on transforme ça.
9: Comment on se laisse surprendre.
8: Exactement.
9: En fait, par l'imprévisible de la situation, de ce qui se passe en séance.
8: De ce qui se passe en séance.
9: De cette situation singulière, de cette séance-là singulière.
8: Il y a un auteur qui décrit ça de manière magnifique, je trouve, de manière extrêmement précise, et j'y tiens d'autant plus que ce n'est pas forcément attendu de lui, c'est Merleau-Ponty. Maurice Merleau-Ponty, qui n'est pas du tout psychanalyste, qui s'intéresse de très près à la psychanalyse, et qui démontre à quel point il est sensible à ce qui se passe en pratique pas simplement épistémologiquement, etc., mais en pratique, dans une séance de psychanalyse. Il décrit le transfert en réalité. Et il le décrit d'une manière tout à fait particulière. Il le décrit comme une situation présente qui permettra de transformer le passé, dit-il. C'est quand même pas rien. C'est pas une petite chose de transformer le passé.
9: De relancer le passage du temps. C'est magnifique.
8: Oui, absolument. Et du coup, il n'y a plus cette répétition.
6: J'attends.
4: Alors, selon mon état fatigue, justement, je mets entre une demi-heure et trois quarts d'heure.
8: Et le relancer par
4: si
8: la
4: je traîne ou pas,
8: présente.
4: Ça dépend.
6: Mais il donne déjà le résumé des nouvelles et puis après, en général,
8: j'éteins. Avec
6: l'école. Je déjeune tranquillement.
4: Ferme la porte et je m'en vais à pied.
6: Un peu de café, deux biscottes avec un peu de confiture, avec un bouquin que j'entre le plus souvent. Je lisote.
3: Je vais jouer dehors.
4: Puis voilà, j'arrive au boulot.
6: Après, je vais à la messe à 8h30, je pars à la messe, 25.
3: Je joue, je travaille.
4: Et je lis ce qui t'est.
6: Et je reviens, je ramène mon pain, je reviens vers 9h15, ou si je fais un peu de commission pour 9h, pour un des courses, pour 9h30, je suis de retour.
3: Moi, j'ai fait où il fallait prendre de la pâte à modeler,
4: non.
3: T'appuyer dessus.
6: Là,
4: oui.
6: Bah, quelquefois, je recasse une petite croûte. Je mange un tout petit peu de pain avec un petit carré de chocolat,
4: oui.
6: Et puis je bois un petit jus d'orange.
3: Et puis tu mettais ici, tu mettais les trucs au bord, ensuite tu laissais comme ça, ensuite tu mettais un truc vert, tu l'aplatis.
4: Voilà.
6: Et après, bah, je fais un peu de ménage, je mets une cassette le plus souvent, et quand je passe l'aspirateur, alors j'arrête un peu la cassette.
3: Et puis t'accrochais des ficelles pour accrocher les bouts de bois.
6: Et puis après, bah, je prépare le déjeuner, je vais chercher le journal.
3: Puis des fois, je mange à la cantine.
6: Ah. Le courrier, puis il arrive midi.
3: Je bois de l'eau, je vomis.
4: Je bois le café.
6: Moi, je fais ma vaisselle et après, je m'effondre dans le fauteuil. Quand tout est fait vers 1h30, par là, je m'effondre dans le fauteuil. Je lis mon journal.
3: Je vais jouer dehors.
4: Une fois le boulot fini, je rentre à la maison, il est 2h.
6: Je regarde quelquefois les 5 dernières minutes.
4: Alors souvent, je fais quelques courses. Je rentre à la maison, alors ménage, lessive, séchage.
3: Je travaille.
4: Sauf quand tout d'un coup je dis j'en ai marre. Pas de ménage, pas de course, rien du tout.
6: Et après, c'est selon.
4: Et puis là, je traîne. J'écoute la radio, j'écoute la musique, je bouquine.
6: Ou je sors un petit peu, je vais à la bibliothèque rechercher des livres.
4: Ou je traîne, je.
6: J'ai des coups de fil entre temps qui me prennent du temps. Ou je ressors un petit peu, faire un petit tour en bas.
4: Une petite caresse au chien, je vais voir les oiseaux, je monte dans la salle de bain, je redescends.
6: Et puis, à 4 heures, je bois un petit café.
3: Tu rentres.
4: Et à quoi, 4h25, je vais à la rencontre des enfants qui sortent de l'école.
3: Je vais chez moi, j'attends ma mère, je vais chez moi.
4: Ils reviennent de l'école.
6: Je remange une petite biscotte, bien souvent.
4: Il faut leur devoir, écoute. Les devoirs, c'est fait en... 5-10 minutes.
3: Je m'amuse, je bouge.
4: Et puis.
3: Ensuite, je vais me promener, je m'achète des spigoudis.
4: Je commence à préparer un petit peu le repas, ça dépend où je traîne un peu. Ouais.
3: Je me mets un nœud papillon.
4: Ensuite.
3: Je me fais une couette.
4: Je sais pas.
6: Et puis après, je regarde les informations régionales ou un peu les informations.
3: Ensuite, je pète.
6: Salon.
3: Et puis après, on va manger.
4: Alors, soit je mange avec les enfants quand j'ai trop faim. Ça dépend des jours, ça dépend de ce que je prépare à manger.
3: Carottes râpées.
10: C'est un problème avec la pâte, parce que la pâte, elle suit. Elle suit, mais elle a ses limites, qui est qu'on ne peut pas l'enlever et qu'on doit la laisser avec nous. Mais se faire tout ce qu'on veut avec la pâte, à ce moment-là, ça donne un autre problème qui est juste derrière, qui est le fait que qu'est-ce qu'on va faire avec cette pâte. C'est-à-dire, on fait tout ce qu'on veut avec cette pâte, mais alors le problème qui se pose, c'est toute la motivation et les folies. Les folies qu'on veut faire avec cette pâte sont possibles. Les folies les plus pures, les pensées, c'est folie, c'est-à-dire c'est un peu le faire avec cette pâte, ça va être un peu des fers de pensée, quoi. Ça va être un peu penser n'importe quoi, c'est-à-dire ce qu'on veut, et la pâte suivra. Voilà.
7: sais pas si je me suis bien expliqué sur le problème de la pâte. Alors, il y a plein de mots, c'est le premier. Je vous donne juste à peu près les titres. Alors, il y a plein de mots, mais en même temps, il n'y a pas de mots. Je ne sais plus où c'est, il n'y a pas de mots, mais enfin, il y a plein de mots, c'est le premier. Après, le mot moment, alors, j'explique pourquoi, le mot moment. Après, il y a tap à tap, qui signifie, alors, c'est entre parenthèses, rapidement, continuellement. La quatrième, c'est ombrelle, c'est une ombrelle, non, c'est l'ombrelle de la méduse. Donc, c'est l'histoire d'une méduse, et qui finit avec méduse, méduse, avec seulement 0,4% de matière. C'est-à-dire que la méduse n'a que 0,4% de matière, tout le reste est de l'eau. L'eau aussi, c'est une matière, mais disons, là, c'est que 0, enfin, elle arrive à être quelque chose avec juste 0,4% de matière. Alors après, il y a brosse, c'est une brosse. Enfin, le titre, c'est brosse. Et après, il y a les questions qui se posent. Parce que, bon, on reste avec des questions quand même, parce que c'est... on ne comprend pas pourquoi. Donc il y a que veux-tu dire ? Pourquoi tu dis ça ? Etc. Alors que le poème, lui, justement, c'est celui, on ne va pas lui dire que veux-tu dire, parce que justement, il dit ce qu'il veut dire en même temps qu'il le dit. Hein. Il va jusqu'au fond, il va jusqu'à... On ne peut pas aller plus, il a déjà dit vraiment ce qu'il voulait dire. Il peut... bon. Donc là, par contre, il y a un problème. Donc que veux-tu dire, pourquoi, dans quel but, etc. Après, il y a un texte... Non, il y a un dessin. Bon... Ça, je passe le dessin. Après, il y a un ensemble d'éléments sans éléments. C'est un peu compliqué comme texte, celui-là. Donc, on ne le lira pas. Après, il y a le patmos est ensemble, toute la surface d'état est prophétique.
8: Ce pacte symbolique, il ne peut pas se jouer simplement entre les deux protagonistes. Qui n'a pas l'idée de pouvoir retrouver le petit morceau cassé, de le recoller parfaitement et en faisant comme s'il n'y avait pas eu cassure. Ça, ce serait faire comme s'il n'y avait pas eu pacte symbolique. Donc ça effacerait complètement ce qui est en jeu. Et le travail à cet endroit-là, il est tout à fait inverse. Il est de ne pas laisser les fragments isolés comme ça, les uns indépendants des autres, mais de les mettre en circulation, de les mobiliser les uns avec les autres. Et tout ça, c'est ce qu'on appelle langage, en fait. Et ce que ça amène à comprendre, c'est, dans un sens assez concret, c'est que le langage, c'est une structure d'accueil. Et du coup, l'écoute à cet endroit-là, si elle doit servir à quelque chose, elle a pour fonction d'inscrire.
11: Elle n'a pas forcément... cette dévastation qui nous a fabriquée pour pouvoir la retravailler et la mettre ensemble, eh bien, quand on cherche donc l'innocence, la bonne histoire, comment dirais-je, on est que quoi dans cette dévastation. On cherche le responsable et on se met du côté des autres. Et du coup, on se dispute entre candidats pour le meilleur monde, etc. C'est quelque chose, apparemment, que les zadistes apprennent, et je crois que c'est vraiment la culture activiste que d'apprendre ça. Ne pas exiger la bonne solution. Et l'un des exemples qui m'a particulièrement frappé avec Araoué, c'est elle parle de ce qu'il faut que les animaux aient des droits. Ça ressemble à une bonne solution pour en déchirer les massacres, les maltraitances, et il n'y a rien à dire contre. Sauf qu'il faut faire attention. Faire attention parce que les droits des animaux sont sélectionnés très très vite. Il y en a que personne ne pensera à défendre. Il y aura toujours une limite. Et les autres, si on dit tu ne tueras pas ceux qui sont protégés, les autres seront des tueurs. C'est ça. Et elle dit, il faudrait plutôt dire, tu ne définiras aucun vivant comme tu as. C'est-à-dire que toute mort de vivant, tu te rends délibérément affligé, est une matière grave, est une matière à penser. Ni bon, ni mauvais en soi, mais à ressentir comme tel, contre les définitions qui nous absoudraient pour certains et nous rendraient coupables pour d'autres. Elle appelle ça « stay with the trouble », rester avec ce qui trouble, ce qui gêne, vivre ce trouble, mais pas au sens de se labourer la poitrine. Non, non, le vivre ensemble, les uns avec les autres, et en le pensant ensemble, en le vivant vraiment, c'est-à-dire en ressentant vraiment l'engagement de la décision à prendre, sans qu'il y ait la bonne excuse qui rend, innocent. Donc, j'ai l'impression que ça, c'est très important, parce que notre tentation ici, à tous ceux qui sont ici, à tous ceux qui sont au grand T, c'est de chercher à bien vivre, vous avez bien vu, et en sachant que nous ne sommes pas tous là, et que beaucoup de gens qui sont pauvres et malchanceux ne sont pas là. Les pauvres ne sont pas là, nous sommes tous là. Diraient les sociologues, ça n'a donc aucune importance tant que les masses. Je ne dirais pas ça. Je dirais simplement qu'il faut le savoir, le sentir, non pas se précipiter vers le premier venu pour le convaincre, mais savoir que nous sommes encore dans ces. Nous ne sommes pas les sauveurs. Nous pouvons faire des choses, mais nous ne devons jamais nous ceux qui ne sont pas là, et jamais de les gens qui ne sont pas capables de se débrouiller. Nous devons nous défendre de cette tentation de juger des bons, de penser que parce que nous réduisons la consommation,
7: Maoïsme, il a du mal à le dire.
5: L'éléphant, mais pas tes doigts, difficile et avide, passage permanent, les particules sacripant pas nos priavis, lire la cause, nique le postériori, a posteriori, mon vieux complice, les amants perdent tout serait, tu perds la part de la peine, mal autruche, la télé achète l'ange, caca, toi, gros, c'est lui. 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Que, souple incessamment, la champoineuse terminait sur les genoux placés, et Boralichas, n'est-ce pas, tu le vois là, c'était une série de mots de Monsieur Charles Dreyfus. Le mot mot vient du mot mao, le mot mawas vient. vient du mot malo, se forme à vous informer en partant du malo, en liant le mot à malo. Malo est le mot du nom de l'homme, il y a un homme malo en prenant au mot du nom de l'homme du malo, le mot mawas malia. L'homme malo qui vit sous le mot nom du malo lié au monde malo, le mot monde à mawas, le monde du nom du malo malo mort, l'homme malo mort, le monde du mawas, mais son malo là. Forme homme du malo mortel, la forme homme malo mort, un monde. Dans le mot non malo de l'homme malo mort, allié à monde mawas, le monde
0: de l'homme qui ensuite vont se transformer en image, en monde lié à mawas. Il y aurait comme dans la rive.

Yeah.